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0: Merci beaucoup de passer ce dimanche soir bien branché au meilleur de la musique dans la Nadière sur O103.5. 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Francis de Grandpré, un bonhomme bien sympathique qui s'en vient en show à la Vieille Chapelle à Sainte-Marceline. 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
1: Je m'appelle Mathieu Guimond. 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

Merci beaucoup de passer ce dimanche soir bien branché au meilleur de la musique dans la Nadière sur O103.5. C'est un gars qu'on a beaucoup de plaisir à vous offrir fréquemment sur les ondes de O103.5 avec ses tunes. 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Francis a déjà ses inconditionnels qu'ils suivent partout. Donc, une expérience de spectacle en plus de tout ça à la Vieille Chapelle de Sainte-Marceline de Kildare avec les tunes de Francis de Grandpré. Ah, je pense que ça va être une bonne soirée. 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

Je m'appelle Mathieu Guimond. C'est un plaisir de passer ce dimanche soir en votre compagnie avec le meilleur de la musique dans la Nadia sur O 103.5. Beaucoup, beaucoup d'activités à vous présenter ce soir avec des trucs qui s'en viennent dans la région au cours des prochains jours, des prochaines semaines. 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

103.5 édition du lundi. Nous sommes le 6 juillet. Il sera 6 heures dans quelques minutes. C'est une belle fin de semaine qu'on a eue. Ah, oh, que c'était beau, que c'était chaud. Ah, vraiment, là. On a un petit peu plus long comme pause pour moi. D'ailleurs, merci à Justin Demers qui a pris la relève la semaine dernière, mercredi, jeudi, avant ce long week-end de 3 jours, hit de char sur les ondes du haut 103.5. C'était du bon, ça. Wow! Vraiment. Et là, on repart pour une vraie semaine de 5 jours, un petit peu bronzé, évidemment, hein, parce qu'on a profité de ce week-end. Vous avez fait la même chose, je l'espère. En manchette ce matin, bon, on va parler de ce déraillement de train hier, en après-midi, du côté de Repentigny. On a évité le pire, vraiment, mais on a eu peur. Et avec raison, on va y revenir un petit peu plus tard. Aucun blessé, là, on vous le dit tout de suite, mais beaucoup, beaucoup de craintes et de questionnements également pour l'avenir. On va y revenir. Au sport, le beau parcours du Canada en Coupe du monde de soccer s'est terminé en 8e de finale samedi. Mais oui, c'est un beau parcours. On a trippé soccer au courant des derniers jours. Puis là, c'est pas fini. Les matchs les plus importants s'en viennent dans le tournoi. On va aussi y revenir un petit peu plus tard. Showbiz, Lionel Richie était hier du côté de Montréal au Festival de Jazz. Il y avait de la nostalgie dans l'air, évidemment. Aussi y revenir, on s'installe pour les 3 prochaines heures. Côté météo, alternance soleil-nuage pour aujourd'hui avec un maximum à 30 degrés. Ce soir, cette nuit, quelques nuages, minimum 17. Demain, c'est beau encore, soleil maximum 30, 35 avec humidex. Actuellement, sur le Grand Joliette, on a 16 degrés. Le soleil qui s'est levé à 5h10 ce matin se couche ce soir à 20h47. Et pour partir le show, celle-là aussi s'écoute super bien au volant. En route pour les vacances. S'il y en a qui sont en vacances, ben profitez-en. Ceux qui s'en vont travailler, ben c'est un petit peu moins trippant, mais on se dit les vacances arrivent, j'imagine, hein? C'est ça? Ça s'en vient? OK. Embarque, ma belle, voici Kay. Bon déjeuner, bonne journée, bonne semaine!

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1: Oui, en une de la presse, d'abord ce matin, ce déraillement de train hier dans un quartier résidentiel de Repentigny, un train de marchandises de 45 wagons qui a déraillé en après-midi vers 16h30 dans le secteur de Le Gardeur. La bonne nouvelle, aucun blessé. Il y a trois des wagons qui avaient précédemment transporté du diesel, mais qui par chance étaient vides au moment de l'accident, selon le CN. Il y a autour de 200 citoyens qui ont été évacués de manière préventive. Ils ont pu réintégrer leur domicile vers 20h30 hier. On a eu peur. D'abord, le bruit, les vibrations. Certains ont cru à un tremblement de terre, d'autres à un écrasement d'avion. On s'est tous, évidemment, remémoré Lac Mégantic. Les gens couraient partout, semble-t-il, criaient, cherchaient leurs enfants. Le maire de Repentigny, Nicolas Dufour, dit que c'est une situation extrêmement préoccupante. Il dit on va suivre ça de près avec le CN et le gouvernement fédéral pour comprendre exactement ce qui s'est passé. Il dit c'est certain que lorsqu'on pense à ce qui s'est passé au lac Mégantic, on se pose la question. Les trains ont-ils toujours leur place dans les quartiers résidentiels? On nous rappelle que la tragédie de Lac Mégantic survenue pratiquement à pareille date, hein, dans la nuit du 5 au 6 juillet 2013, a coûté la vie à 47 personnes. Hier soir, Pascal Derry, ministre de l'Environnement, député de Repentigny, qui a dit c'est très préoccupant, voire même inquiétant, elle aussi dit suivre la situation de près. Ça fait la une également du Journal de Montréal de ce matin, déraillement de train à Repentigny, une catastrophe évitée de peu. On nous parle également en une du Journal de Montréal d'un gros malaise autour de l'achat d'un terrain du côté de l'Assomption. Il y a une enquête, semble-t-il, le maire de l'Assomption, M. Sébastien Nadeau, qui est dans la mire de la Commission municipale du Québec. Après avoir acquis un terrain de sa propre ville dans des circonstances qui ont dérangé au sein de son administration, une offre de dernière minute, semble-t-il, déposée par sa famille, ça a créé un malaise au sein de l'administration. Vous avez plus de détails dans le Journal de Montréal de ce matin. Et en une du devoir, la même chose, ce train qui déraille du côté de Repentigny. 6h11, en entier, cette fois-ci, voici Francis de Grandpré avec « Si j'avais su ».

0: Oui, Taylor Swift qui a officiellement dit oui à Travis Kelce. Ça s'est passé en fin de semaine du côté de New York. C'était vendredi. Lui aussi a dit oui, évidemment, pas fou. Et ils sont en amour. C'est un beau couple. Et puis ça rallie le monde du showbiz au monde du sport. Il y avait du monde, 1000 personnes qui étaient invitées pour le party au Madison Square Garden. Adam Sandler a officié le mariage. On avait des stars comme Sabrina Carpenter, Ed Sheeran était là également, Selena Gomez, Coach Andy Reid était présent également, Bradley Cooper, Jimmy Fallon, bref, il était 1000 et ils ont, on le devine, eu beaucoup de plaisir. 6h20 minutes.
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5: Ouais, premier coup d'œil circulation. On va commencer avec la 40. Les gens qui veulent rejoindre Montréal pour ce qui est du pont Charles de Gaulle. Actuellement, c'est un ralentissement depuis la 640, là, jusqu'une fois rendu de l'autre côté du pont, au golf. Là, ça va très bien jusqu'à l'échangeur en juste au vert, rue Notre-Dame à Repentigny. Pour le pont de Gardeur, ça aussi, c'est facile. 640, ça va très bien. 25 sud pour Laval. Une petite congestion, croisement du chemin Gascon. Une fois rendu sur le pont de l'île Saint-Jean, ça va bien. Le Grand Joliette, à cette heure-ci, ça va bien. Ouais, c'est facile. À 6h24.
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5: Avec Jessica Potsou et Jessica, évidemment, on commence avec ce déraillement de train hier à Repentigny.
9: Tout à fait. Donc, ce déraillement de train-là a eu lieu en après-midi dans le secteur de Le Gardeur. La ville de Repentigny a indiqué qu'un incident ferroviaire est survenu à l'intersection du boulevard de Bourgneuf et de la rue Émile Genet et que les équipes d'urgence ainsi que les équipes du CN sont intervenues sur place. La ville a assuré qu'aucune fuite, aucun incendie ou aucun blessé n'était à signaler. Les wagons ont été inspectés par le CN qui a confirmé qu'aucune matière dangereuse n'était présente. Une enquête afin de déterminer la cause du déraillement est en cours. Les rues touchées ont été fermées à la circulation et rouvriront une fois que tous les débris auront été retirés. Un détour a été mis en place par les autorités. La ville a également prévenu sa population que le réseau électrique avait été affecté par l'événement et qu'Hydro-Québec était sur place afin de procéder aux réparations. Du côté de l'Assomption, le maire ferait l'objet d'une enquête de la Commission municipale du Québec après que sa famille ait acquis un terrain mis en vente par la ville. La femme et la fille de Sébastien Nadeau auraient fait une offre pour le dit terrain le 14 août 2025. Puis, à la veille de la date limite, elles auraient bonifié leur offre, leur permettant ainsi d'acheter le terrain, selon ce qu'a révélé le Journal de Montréal. Deux jours après l'adoption de la résolution adoptant la vente, en septembre, les deux femmes ont demandé l'ajout de leurs conjoints respectifs sur l'acte de vente. Une deuxième résolution a donc dû être adoptée afin d'ajouter le maire et son gendre au groupe d'acheteurs. Le maire a assuré au Journal de Montréal ne pas avoir fait bénéficier sa famille d'informations privilégiées dans ce dossier. La CMQ a confirmé être en train d'analyser le dossier. Pour terminer, le gouvernement fédéral a octroyé une somme de 12,5 millions de dollars pour soutenir un projet du groupe ADF Inc. L'entreprise entend ainsi effectuer la mise à niveau et la modernisation de ses installations spécialisées dans la production d'acier à Terrebonne et à Métabetchouan. Il s'agit d'un projet évalué à 52,3 millions de dollars. L'investissement permettra au groupe ADF Inc. d'installer des équipements dans son usine de fabrication de Terrebonne pour remplir un contrat d'approvisionnement de pylônes électriques pour Hydro-Québec. L'implication du gouvernement fédéral permettra la création d'au moins 100 nouveaux emplois, en plus de maintenir 525 autres postes. Voilà, ça complète. 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
5: OK, on va commencer les sports en parlant de la Coupe du monde de soccer. Évidemment, vous le savez, le parcours du Canada s'est arrêté samedi. Une défaite de 3-0 contre le Maroc en huitième de finale. Hier, une victoire de la Norvège 2-1 contre le Brésil et l'Angleterre a battu le Mexique 3-2. Les huitièmes de finale se poursuivent aujourd'hui. Deux gros matchs. Le Portugal contre l'Espagne, c'est à 15h, et les États-Unis contre la Belgique à 20h ce soir. Toujours au soccer, victoire des Roses de Montréal samedi 5-1 contre le Rise FC de Vancouver. 3 buts pour Evelyne Badu. Chez les Canadiens, Jakub Debbèche qui a signé jeudi une prolongation de contrat de 3 ans avec le Canadien. Valeur totale d'un peu plus de 16 millions, donc un petit peu plus que 5 millions par année. 5,3, 5,4 dans ce coin-là. 5,358, voilà, exactement. Kirby Dach, lui, le Canadien, lui a soumis lundi une offre qualificative lundi dernier. 4 millions pour un an. Lui veut plus, donc il a demandé hier l'arbitrage. Kirby Dach, 154 matchs avec le Canadien, 32 buts, un différentiel de moins 31 depuis son arrivée. On nous rappelle qu'il a été échangé, lui, par Kent Hughes. C'est la toute première transaction de Kent Hughes contre Alexander Romanov. Ça nous a coûté Romanov. Le gros défenseur robuste qu'on recherche tant. Ça avait été la toute première transaction sur le Kent Hughes. Pas certain qu'il la referait. Tennis à Wimbledon, Félix Auger-Aliassime a battu hier l'Espagnol Alejandro Davidovich Fokina en 5 manches de 6-7, 7-6, 6-3, 6-7, 6-1. S'en va maintenant en quart de finale contre Novak Djokovic. Leila Annie Fernandez, elle, s'en va en 8e de finale en double mixte. Et au Grand Prix de Grande-Bretagne en Formule 1, victoire hier pour Charles Leclerc sur Ferrari. George Russell et Lewis Hamilton terminent 2e et 3e, 19e position pour Lance Stroll. Côté météo, alternance soleil-nuages aujourd'hui, 30 degrés comme maximum attendu. Ce soir, cette nuit, quelques nuages, minimum 17. Demain, encore du soleil, 30 comme maximum, 35 avec humidex. Actuellement, sur le Grand Joliette, on a 17 degrés. Et on va saluer ce matin tout particulièrement les gens qui nous écoutent du côté de Crabtree, de Lavalterie et puis de Notre-Dame-de-Lourdes. J'ai passé une très, très belle journée. Dans les prochaines minutes, on va se rappeler de très bons souvenirs, des pièces qui étaient numéro 1 sur le palmarès Billboard à pareille date. Et ah oui, ça va être bon ce matin. Un petit tour dans les années 80, 2 arrêts même dans les années 80 et un au tout début de la décennie 2000. Mais d'abord, les Blue Jeans Bleus avec Scott. Scotch and poche pour ceux qui ont passé le week-end au chalet, au camping, à jouer aux poches et puis peut-être un petit verre. Pas trop, là. Un petit verre.

Mais bien, ce qui a pareil date, donc un 6 juillet était numéro 1 sur le palmarès Billboard. Premier arrêt ce matin, on s'en va en 1984, 42 ans derrière. Un 6 juillet, première position sur Billboard pour Duran Duran.

Man avec The Reflex. C'était au sommet en 1984. On va se rapprocher un tout petit peu, mais on reste dans les années 80. 1987, donc 3 ans plus tard, autour de Whitney Houston d'être au sommet un 6 juillet.

Whitney Houston au sommet le 6 juillet en 87 avec I Wanna Dance With Somebody Who Loves Me. Ça tournait beaucoup, beaucoup. Et le dernier extrait ce matin va nous ramener 25 ans derrière. On s'en va en 2001 avec une reprise de ce gros succès des années 70, Lady Marmalade.

Lady Marmalade, version de Christina Aguilera, Lil Kim, Maya et Pink. C'était numéro 1, 6 juillet en 2001. Les frères à cheval, maintenant, voici mon voisin. J'aime mon voisin, vous aimez votre voisin. J'espère que vous avez une belle relation.

Nous sommes le 6 juillet aujourd'hui. Si c'est votre anniversaire, ben bonne fête. Vous êtes né un 6 juillet, tout comme Isabelle Boulay.

0: Née un 6 juillet 1972, elle a aujourd'hui 54 ans, Isabelle Boulay.
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0: vacances. Ben, j'ai eu du fun. Ouais, vraiment, ça fait du bien ces quelques jours de congé. Et puis, si vous tombez en vacances, ou si vous êtes déjà en vacances, ou si ça s'en vient, je sais pas. On est tous, à quelque part, ces temps-ci, soit en vacances, soit de retour de vacances, soit sur le point de partir en vacances. 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

0: circulation.
1: Ben, ça va bien, vraiment. C'est facile depuis très tôt ce matin. Puis encore une fois, actuellement, c'est ouvert partout sur le réseau dans la région.

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2: Bonjour, ici Michel Scarpino. Voici le bilan de l'actualité. Un déraillement de train a eu lieu hier après-midi à Repentigny, dans le secteur de Le Gardeur. La ville de Repentigny a indiqué dans une publication sur ses réseaux sociaux qu'un incident ferroviaire est survenu à l'intersection du boulevard Le Bourgneuf et de la rue Émile Genet. Des équipes d'urgence ainsi que des équipes du CN sont intervenues sur place. La ville assure qu'aucune fuite, aucun incendie, aucun blessé n'était à signaler et que les wagons ont été inspectés par le CN qui a confirmé qu'aucune matière dangereuse n'était présente. Une enquête est en cours. Les rues touchées ont été fermées à la circulation et rouvriront une fois que tous les débris auront été retirés. Deux individus sont actuellement hospitalisés après une embardée survenue hier après-midi dans le secteur de Litchfield, en Outaouais, dans la MRC de Pontiac. Les services d'urgence ont été appelés à se rendre sur la route 148 aux alentours de 16h30. L'embardée impliquait un véhicule. Élisabeth Marquis, porte-parole de la Sûreté du Québec, a expliqué que les deux individus ont été transportés vers un centre hospitalier. Elle a ajouté que l'un d'eux aurait subi des blessures sérieuses et que sa vie pourrait être menacée. Un incendie hors de contrôle près de Boston Bar, en Colombie-Britannique, a plus que décuplé sa superficie estimée la veille et les équipes d'intervention ont demandé des ressources supplémentaires pour le maîtriser. Le service des feux de forêt de la Colombie-Britannique a indiqué dans une mise à jour que l'incendie de Brunswick Creek s'étendait désormais sur plus de 12 km carrés. Et puis Summer McIntosh est la nouvelle détentrice du record du monde du 200 mètres papillon féminin. La sensation de la natation a touché le mur en 2 minutes 1 seconde 65 centièmes hier soir lors des essais canadiens, battant la marque détenue de longue date par la nageuse chinoise Liu Jijie. C'était vos actualités Arsenal Média. On vous souhaite une bonne journée à notre antenne.
3: Ben, on parle de sport. Il s'en est passé des choses, évidemment, durant ce long week-end. D'abord, la Coupe du monde de soccer, le parcours du Canada qui a pris fin samedi. Une défaite de 3-0 contre le Maroc. Ça s'arrête donc en huitième de finale. Hier, les matchs de huitième de finale se poursuivent également aujourd'hui. Hier, donc, une victoire de la Norvège 2-1 contre le Brésil. L'Angleterre a gagné 3-2 contre le Mexique. Aujourd'hui, deux gros matchs. Le Portugal contre l'Espagne, c'est à 15h, et les États-Unis contre la Belgique à 20h ce soir. Chez le Canadien, ça a bougé également. Ben non, ça a bougé. Il y a eu signature de contrat. Jeudi, il y a Coupe de Bèche qui a signé cette prolongation de contrat de 3 ans. Une valeur totale d'un peu plus de 16 millions, donc un petit peu plus que 5 millions de dollars par année. Kirby Dach, le Canadien, lui a soumis lundi dernier une offre qualificative, 4 millions de dollars pour un an. Lui veut plus, donc il demande l'arbitrage. C'est ce qu'il a fait hier. Kirby Dach, 154 matchs avec le Canadien, 32 buts, différentiel de moins 31. Et c'est un arbitre donc qui va trancher le débat. Sinon, il y avait du baseball hier. Les Blue Jays affrontaient les Mariners à Seattle. Ils ont perdu 4-0. Amorce une nouvelle série contre les Giants de San Francisco. Premier match ce soir, 21h45. Côté météo, une alternance soleil-nuage aujourd'hui, maximum à 30, 34 avec humidex. Ce soir, cette nuit, quelques nuages, minimum 17. Demain, encore du soleil, maximum 30, 35 avec humidex. Actuellement, sur les Grands Joliettes, on a 17 degrés.
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certainement les 100 000 matins du haut 103.5, édition du lundi. Nous sommes le 6 juillet. Ouais, si juin a été assez gris et maussade, on peut dire qu'en fin de semaine, pour amorcer, pour partir le mois de juillet, ça a été... Wow! Quelle belle fin de semaine! C'était splendide. J'ai passé le week-end dans les Laurentides, moi. Et ouais, beau coin, hein, la région voisine, effectivement. Et puis, on est là jusqu'à 9h ce matin. Puis j'ai des cadeaux à vous remettre. Je me sens généreux, donc on va vous remettre des cadeaux, entre autres, ce matin. Et surtout, on va vous offrir le meilleur de la musique. Tout l'été, d'ailleurs, le meilleur de la musique, c'est le haut 103.5. On avait ça en fin de semaine aussi, ce gros, gros week-end hit de char. Bravo au département musical sur la route du retour hier. Et pour partir aussi vendredi, on était branchés sur ces hits de char. Et puis, on avait le volume assez élevé dans le char, justement. Voici Somber pour partir en musique l'heure de 7 heures. Bonne journée au travail, bonne journée à la maison, bonne journée en voiture, bonne journée partout.

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1: Ouais, ben, en une de la presse, d'abord ce matin, ce déraillement de train hier dans un quartier résidentiel de Repentigny, un train de marchandises de 45 wagons qui a déraillé en après-midi vers 16h30 dans le secteur de Le Gardeur. La bonne nouvelle, aucun blessé. Il y a trois des wagons qui avaient précédemment transporté du diesel, mais qui, par chance, étaient vides au moment de l'accident, selon le CN. Il y a autour de 200 citoyens qui ont été évacués quand même de manière préventive. Ils ont pu réintégrer leur domicile à 20h30, ouvert 20h30 hier soir. On a eu peur, on a eu vraiment peur. Le bruit d'abord, les vibrations. Certains ont cru un tremblement de terre ou un écrasement d'avion. Et on s'est tous remémoré évidemment l'Acme Gantique. On dit que les gens couraient partout, criaient, cherchaient leurs enfants. Le maire de Repentigny, Nicolas Dufour, dit que c'est une situation extrêmement préoccupante. Il dit qu'on va suivre ça de près avec le CN et le gouvernement fédéral pour comprendre exactement ce qui s'est passé. C'est certain que lorsqu'on pense à ce qui s'est passé à Lac-Mégantic, on se pose la question, est-ce que les trains ont toujours leur place dans les quartiers résidentiels? On nous le rappelle, là, la tragédie de Lac-Mégantic, survenue pratiquement à pareille date, dans la nuit du 5 au 6 juillet 2013, a coûté la vie à 47 personnes. Hier soir, Pascal Derry, ministre de l'Environnement et député de Repentigny, a dit c'est très préoccupant, voire même inquiétant. Elle aussi dit suivre la situation de très près. Ça fait la une également du Devoir de ce matin, ça fait la une du Journal de Montréal. Déraillement de train à Repentigny, catastrophe évitée de peu. Et également, en une du Journal de Montréal de ce matin, une enquête sur le maire de l'Assomption, un gros malaise autour de l'achat d'un terrain. Maire de l'Assomption, M. Sébastien Nadeau, voilà, qui est dans la mire de la Commission municipale du Québec après avoir acquis un terrain de sa propre ville, dans des circonstances qui ont dérangé au sein de son administration. Une offre de dernière minute par sa famille qui a créé un malaise donc au sein de l'administration. Du côté de l'Assomption, vous en parlez d'ailleurs aux informations avec Jessica plus tôt ce matin. Vous avez les détails également dans le Journal de Montréal de ce matin. On devrait en fait parler ce matin également au maire de Repentigny là, pour revenir sur ce déraillement. Au courant des prochaines minutes. Voici Zach Chico pour l'instant avec Benjamin, c'est Good Times. 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

0: Ah, c'est un beau festival et c'est parti, le festival de la Naudière. Et parmi les activités, il y a ce cinéma en plein air, gratuit, à l'amphithéâtre Fernand-Lindsay. Ça a commencé déjà et ça se poursuit avec... on avait un premier film hier et ça se poursuit jeudi avec le film Enfant fort, un film sorti en 2024 qui célèbre avec humour et émotion le pouvoir rassembleur de la musique. Ça, c'est gratuit. Mais nous autres, ce qu'on vous offre, parce qu'on est partenaire du festival, ce sont des billets VIP. On envoie des familles, donc le papa, la maman et les enfants. Vous en avez deux? On vous donne deux billets pour les enfants. On avait trois billets pour les enfants. Quatre, grosse famille. On vous donne quatre billets pour les enfants. Et vous êtes première rangée. Vous êtes des invités VIP, donc vous êtes première rangée. Vous apportez votre chaise, mais on vous installe première rangée. On vous offre le popcorn, les bonbons, les breuvages. C'est sur notre bras. Ça nous fait plaisir. Vous êtes libre jeudi. On arrive vers 18h, question de pique-niquer sur place. Et puis on commence le film autour de 20h ou quand le soleil se couche. Alors, peu importe le nombre d'enfants, je vous le disais, vous êtes une petite famille. Ça vous tente d'aller voir ce film en VIP jeudi. Ben vous m'appelez tout de suite 450-753-1035 ou un petit texto. Je vous souhaite la meilleure des chances.
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0: Ouais, coup d'œil circulation. On va commencer avec la 40. D'abord, les gens qui veulent rejoindre Montréal. Pour ce qui est du pont Charles de Gaulle, ça va bien, c'est facile, c'est ouvert jusqu'à l'échangeur en jus, pas de problème. C'est vraiment facile ce matin. Même chose pour la 640, pour la 25. Rue Notre-Dame à Repentigny, pour le pont Le Gardeur, ça va bien aussi. Ça s'installe un petit peu sur le chemin Gascon, venant de Mascouche, c'est-à-dire à Mascouche, venant de la Plaine vers la 640. C'est pas majeur ce matin, le Grand Joliette. Même chose, quelques ralentissements ici et là, pas de congestion. Petit ralentissement plus solide, je vous dirais, sur la voie de contournement, venant de Saint-Ambroise-de-Kildare vers Joliette à l'approche du rang double.
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0: Il est 7h24 minutes, la musique de The Lumineers à l'instant. Et au retour, on s'informe avec Jessica Potts. On va revenir sur ce déraillement hier du côté de Repentigny.

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1: Avec Jessica Potsu, on va revenir, Jessica, sur ce déraillement hier du côté de Repentigny.
2: Tout à fait, comme tu le disais, un déraillement de train qui a eu lieu hier après-midi à Repentigny, dans le secteur Le Gardeur. La ville de Repentigny a indiqué qu'un incident ferroviaire est survenu à l'intersection du boulevard de Bourgneuf et de la rue Émile Genet et que les équipes d'urgence ainsi que les équipes du CN sont intervenues sur place. La ville a assuré qu'aucune fuite, aucun incendie ou aucun blessé n'était à signaler. Les wagons ont été inspectés par le CN qui a confirmé qu'aucune matière dangereuse n'était présente. Une enquête afin de déterminer la cause du déraillement est en cours. Les rues touchées ont été fermées à la circulation et rouvriront une fois que tous les débris auront été retirés. Un détour a donc été mis en place par les autorités.
1: On va parler avec les gens du service incendie de Repentigny d'ailleurs dans les prochaines minutes.
2: Aussi, la ville a prévenu sa population que le réseau électrique avait été affecté par l'événement et qu'Hydro-Québec était sur place afin de procéder aux réparations. Du côté de l'Assomption, le maire ferait l'objet d'une enquête de la Commission municipale du Québec après que sa famille ait acquis un terrain mis en vente par la ville. La femme et la fille de Sébastien Nadeau auraient fait une offre pour le dit terrain le 14 août 2025. Puis, à la veille de la date limite, elles auraient bonifié leur offre, ce qui leur a permis d'acheter le terrain, selon ce qu'a révélé le Journal de Montréal. Deux jours après l'adoption de la résolution autorisant la vente en septembre, les deux femmes ont demandé l'ajout de leurs conjoints respectifs sur l'acte de vente. Une deuxième résolution a donc dû être adoptée afin d'ajouter le maire et son gendre au groupe d'acheteurs. Le maire a assuré au Journal de Montréal ne pas avoir fait bénéficier sa famille d'informations privilégiées dans ce dossier. La CMQ a confirmé être en train d'analyser ce dossier. Pour terminer, le gouvernement fédéral a octroyé une somme de 12,5 millions de dollars pour soutenir un projet de groupe ADF Inc. L'entreprise entend ainsi effectuer la mise à niveau et la modernisation de ses installations spécialisées dans la production d'acier à Terrebonne et à Métabetchouan. Il s'agit d'un projet évalué à 52,3 millions de dollars. L'investissement permettra au groupe ADF Inc. d'installer des équipements dans son usine de fabrication de Terrebonne pour remplir un contrat d'approvisionnement de pylônes électriques pour Hydro-Québec. L'implication du gouvernement fédéral permettra la création d'au moins 100 nouveaux emplois, en plus de maintenir 525 autres postes. Voilà, ça complète. 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
1: OK, on va parler de sport et on va commencer avec la Coupe du monde de soccer. C'est terminé pour le Canada. Ça s'est arrêté samedi, une défaite de 3-0 contre le Maroc en huitième de finale. Hier, toujours en huitième, victoire de la Norvège 2-1 contre le Brésil et de l'Angleterre 3-2 contre le Mexique. Huitième de finale qui se poursuivent aujourd'hui. Le Portugal contre l'Espagne, c'est à 15h. Deux pays voisins qui ont une belle rivalité en soccer. Et à 20h ce soir, les États-Unis contre la Belgique. Chez le Canadien, Jakub Dobeš a signé jeudi une prolongation de contrat de 3 ans. Il y a Kirby Dach, lui, hier, qui a demandé, qui a soumis son cas à l'arbitrage. Le Canadien lui a offert lundi dernier une offre qualificative, 4 millions de dollars pour un an. Lui veut plus, donc demande l'arbitrage. On peut rappeler l'affiche de Kirby Dach, 154 matchs avec le Canadien, 32 buts. Différentiel de moins 31. Nous a coûté Alexander Romanov. On s'en souvient. Et vous dire qu'il y avait du tennis hier à Wimbledon. Félix Auger-Aliassime a battu l'Espagnol Alejandro Davidovich Fokina en 5 manches de 6-7, 7-6, 6-3, 6-7, 6-1. S'en va en quart de finale contre Novak Djokovic. Leila Annie Fernandez, elle, s'en va en 8e de finale du double mix. Côté météo, double mixte, oui. Côté météo, alternance soleil-nuage, maximum à 30. Ce soir, cette nuit, quelques nuages, minimum 17. Demain, du soleil, encore une belle journée, 30. Demain, 35 avec humidex. Actuellement, sur le Grand Joliette, on a 18 degrés. C'est chaud, encore. Comme ça. On aime. On boit beaucoup d'eau et puis on savoure ces belles journées ensoleillées. On va saluer ce matin tout particulièrement les gens de Saint-Alexis, de Saint-Charles-Borromée et puis de Saint-Donat. Et dans les prochaines minutes, on s'en va, oui, du côté de Repentigny, parler avec les gens du service incendie. On veut savoir exactement ce qui s'est passé, ce qu'on a, on a réagi de belle façon hier du côté de Repentigny. On a évité le pire, on vous le disait. Mais on aura plus de détails dans les prochaines minutes. Pour l'instant, le bon choix, voici Gabriel Frelette.
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1: Ouais, beaucoup de peur et de questionnement hier du côté de Repentigny avec ce déraillement d'un train. On parle de 45 wagons. Je pense qu'ils ont un train de marchandises de 45 wagons. Pour avoir plus de détails, on a au bout du fil Jean-Marc Picotte et les directeurs adjoints au service incendie du côté de Repentigny. Bon matin, M. Picotte.
2: Bon matin à vous.
1: Vous allez bien?
2: Oui, ça va bien, et vous?
1: Oui, très, très bien. D'abord, ça s'est passé à quel endroit, à Repentigny? Dans quel secteur?
2: Oui, dans le secteur qu'on appelle le secteur de Le Gardeur, la voie ferrée là, qui traverse ce tronçon-là de la ville. C'est un déraillement, comme vous avez dit, là, qui, au final, a impliqué environ 45 wagons. Mais c'est un train qui en totalisait 176. Fort heureusement, la plupart des wagons qui devaient contenir des matières dangereuses étaient vides. Ça l'a grandement aidé à la gestion de l'intervention pour nos équipes.
1: Alors, vous avez reçu l'appel hier vers 16h30, c'est ça?
2: 16h33, le premier appel a été placé au 911 pour un déraillement de train. C'est pas quelque chose qui est habituel. Quand on est arrivé, les premières équipes sur place, rapidement, j'ai une caserne à proximité. Et là, on a pu constater l'ampleur des dégâts. Nos premières actions ont été vraiment d'établir un périmètre d'évacuation parce que, vous savez, quand on a visuellement ces wagons-là, pour nous, les intervenants, on les considère comme des wagons pleins. Fait qu'on était capable de faire un périmètre rapidement, de faire une collecte de données. On a établi un poste de commandement sur le site aussi, où tous les intervenants là étaient impliqués, le service de police, notre service des travaux publics aussi, les gens du CN qui ont répondu rapidement à l'appel. Puis on était capable d'établir un plan de match là pour les prochaines actions. Nos premiers officiers sur place ont demandé un déclenchement d'artère. C'est ça qui a causé les pannes de courant dans le secteur. Il faut savoir qu'il y a des fils qui traversent la voie ferrée. Ces fils-là, il y en a qui ont été arrachés, qui reposaient sur les trains. Donc, par manière préventive, on a demandé un déclenchement d'artère. Mais au fur et à mesure que les gens d'Hydro-Québec se sont présentés sur les lieux, on a été capable d'isoler les secteurs pour pouvoir redonner le courant à nos citoyens au courant de la soirée.
1: Il y a combien de pompiers ou de premiers répondants qui ont été dépêchés sur les lieux?
2: On était environ une trentaine de pompiers à répondre sur cette intervention-là. On va remercier aussi nos collègues là, de la MRC de Dautré, de la MRC de Montcalm, de Terrebonne, de l'Assomption, qui sont venus prêter main forte aux opérations.
1: Vous l'avez dit, c'est rare qu'on reçoit ce type d'appel. Je pense que c'est une première à Repentigny depuis les années 80, mais il y a de la formation qui est donnée. Vous étiez prêt à réagir, hein?
2: Oui, en plus, la chance qu'on a, c'est que au service d'incendie de Repentigny, on a une équipe qui est spécialisée en intervention de matières dangereuses et on a les équipements pour le faire. On a mobilisé cette équipe-là, elle s'est rendue rapidement sur les lieux. On a établi un poste de commandement seulement pour la gestion des matières dangereuses. Je veux remercier mon équipe, là, ça a été très proactif. Les gens du CN qui ont leurs spécialistes aussi se sont joints à nos équipes. Puis on a pu prendre les meilleures décisions pour rendre l'intervention sécuritaire.
1: Est-ce qu'on sait la cause? J'imagine que là, il est tôt. Évidemment, il y aura enquête, mais est-ce qu'on a des pistes pour trouver la cause de ce déraillement? Je pense qu'il y a eu des travaux dans le coin récemment.
2: Oui, on a eu des travaux dans le coin, mais c'est difficile pour moi de porter peut-être une cause. Le BST avait été demandé là, dans la soirée et devait arriver au milieu de la nuit peut-être là sur les lieux pour débuter leur enquête.
1: Il n'y a pas eu de blessés, ça c'est la bonne nouvelle dans ça, parce que je pense qu'il y a des... corrigez-moi si je me trompe, est-ce qu'il y a des wagons qui se sont retrouvés sur une piste cyclable?
2: Non, mais le tronçon de voie ferrée là, traverse la ville là, et puis il y a une piste cyclable à proximité, mais c'est ça. On a été chanceux, là, les wagons qui se sont... les images sont impressionnantes, là, vous l'avez sûrement vu.
1: Ouais.
2: Mais on n'a plus aucun blessé. L'équipage qui pilotait le train aussi, là, il a pas eu de blessé. L'information qu'on avait au début, c'est que le chef de train était blessé, mais ça s'est avéré une mauvaise information. Fait que les gens du train nous ont accompagnés aussi dans nos visites puis dans nos interventions là, pour s'assurer que tout se faisait de manière conforme.
1: OK. Pour la suite, je sais que le maire, Nicolas Dufour, et puis Pascal Derry également, député de Repentigny, disent vouloir suivre le tout de près. Parce que c'est préoccupant, évidemment, c'est dans un quartier résidentiel. Et puis là, il y a bien des gens qui... il y a des gens qui ont peur. Évidemment, on a tous en tête Mégantic. Et puis, il y a des gens qui trouvent ça inquiétant, notamment M. Dufour et puis Pascal Derry.

Je joue de la guitare avec Jean Leloup à 7h43. Est-ce vos noces en fin de semaine? Un beau petit mariage intime du côté de New York en fin de semaine. Et la mariée a dit oui. Et le marié aussi, pas fou. Taylor Swift a officiellement épousé Travis Kelce.

0: va y revenir dans les prochaines minutes. Et en musique, Coldplay, A Sky Full of Stars.
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0: Ouais, c'est fait. C'est fait. Taylor Swift est maintenant une femme mariée. Même chose pour Travis Kelce, un homme marié. Il y avait ce gros mariage du côté de New York en fin de semaine. C'était gros. On voulait que ce soit... Ben, on parle d'un mariage intime. Tout est relatif. Mais 1000 personnes quand même qui étaient invitées. Et puis la mariée a dit oui. Le mari a dit oui également. Celui qui a officié le mariage, c'est Adam Sandler. Moi, je le voudrais pas pour officier un mariage. Moi, je le voudrais comme chanteur de noces. Mais bon, il était là pour officier de mariage. Et il y avait de la vedette. Évidemment, du monde du sport, de la vedette, du monde du showbiz également. Sabrina Carpenter était là. Ed Sheeran était là. Selena Gomez était présente également. Coach Andy Reid était là. Bradley Cooper, Jimmy Fallon. Bref, vous allez voir des images circuler un petit peu partout. Il y avait des caméras. Est-ce qu'on aura est-ce qu'on va faire un documentaire de ça? C'est bien possible qu'on trouve le moyen de rentabiliser le tout. Mais chose certaine, ils sont mariés depuis ce week-end. On a fait ça du côté de New York avec cette grosse célébration du côté du Madison Square Garden.
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2: Ouais, d'ailleurs, on était en gros week-end hit de char au courant du week-end depuis vendredi. Donc, vendredi matin, il n'y avait pas de 100 000 matin. On ne vous a pas dévoilé le troisième finaliste. On va faire ça ce matin avant de partir un peu avant 9h. Ça veut dire que présentement, côté circulation, la 40 rejoint Montréal, c'est facile, ça va très, très bien. C'est ouvert jusqu'à l'échangeur en joue, pas de problème. Rue Notre-Dame à Repentigny, pour le pont de Gardeur, facile aussi. 25 Sud, c'est facile, c'est ouvert. Sur toute la longueur, 640, ça va bien jusque dans, bam, jusqu'une fois rendu à la montée des Pionniers, où ça congestionne un peu. Ça congestionne aussi 131 Sud, du côté de Notre-Dame-de-Lourdes, d'abord à l'approche du rang Sainte-Rose, et puis un petit peu plus loin également à l'approche du rang de la première chaloupe. Mais là où il y a beaucoup de monde, c'est la voie de contournement. Vraiment, là. C'est solide ce matin vers Joliette à l'approche du rang double, et il y a des gens qui vont chercher la rue Visitation du côté de Saint-Charles-Borromée. Mais là aussi, il y a du monde à la hauteur du rang double là, vers le centre-ville de Joliette. Il sera 8h dans quelques secondes.

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2: Bonjour, ici Michel Scarpino. Voici le bilan de l'actualité. Un déraillement de train a eu lieu hier après-midi à Repentigny, dans le secteur de Le Gardeur. La ville de Repentigny a indiqué dans une publication sur ses réseaux sociaux qu'un incident ferroviaire est survenu à l'intersection du boulevard Le Bourgneuf et de la rue Émile Genet. Des équipes d'urgence ainsi que des équipes du CN sont intervenues sur place. La ville assure qu'aucune fuite, aucun incendie, aucun blessé n'était à signaler et que les wagons ont été inspectés par le CN qui a confirmé qu'aucune matière dangereuse n'était présente. Une enquête est en cours. Les rues touchées ont été fermées à la circulation et rouvriront une fois que tous les débris auront été retirés. Deux individus sont actuellement hospitalisés après une embardée survenue hier après-midi dans le secteur de Litchfield, en Outaouais, dans la MRC de Pontiac. Les services d'urgence ont été appelés à se rendre sur la route 148 aux alentours de 16h30. L'embardée impliquait un véhicule. Élisabeth Marquis, porte-parole de la Sûreté du Québec, a expliqué que les deux individus ont été transportés vers un centre hospitalier. Elle a ajouté que l'un d'eux aurait subi des blessures sérieuses et que sa vie pourrait être menacée. Un incendie hors de contrôle près de Boston Bar, en Colombie-Britannique, a plus que décuplé sa superficie estimée la veille et les équipes d'intervention ont demandé des ressources supplémentaires pour le maîtriser. Le service des feux de forêt de la Colombie-Britannique a indiqué dans une mise à jour que l'incendie de Brunswick Creek s'étendait désormais sur plus de 12 km carrés. Et puis Summer McIntosh est la nouvelle détentrice du record du monde du 200 mètres papillon féminin. La sensation de la natation a touché le mur en 2 minutes 1 seconde 65 centièmes hier soir lors des essais canadiens, battant la marque détenue de longue date par la nageuse chinoise Liu Jijie. C'était vos actualités Arsenal Média. On vous souhaite une bonne journée à notre antenne.
3: C'est quelque chose, hein? Quelle sensation, effectivement. Et toujours dans le monde du sport, on a vibré avec la formation canadienne du côté de la Coupe du monde de soccer. Mais là, c'est terminé. Ça s'est arrêté avec cette défaite en huitième de finale samedi contre le Maroc. Les huitièmes de finale se sont poursuivis hier. Une victoire de la Norvège, 2-1 contre le Brésil. L'Angleterre a gagné 3-2 contre le Mexique, donc un autre pays hôte éliminé. Il en reste un, les États-Unis, qui jouent ce soir 20h contre la Belgique et à 15h cet après-midi, le Portugal contre l'Espagne. On va essayer de finir de bonne heure. On va essayer. Il y avait du soccer aussi chez nous, du côté du Stade Boréal, avec les Roses de Montréal qui ont gagné. C'était samedi 5-1 contre le Rise FC de Vancouver. 3 buts pour Evelyne Badu. C'est le Canadien. La bonne nouvelle, Yacoub Debèche qui a signé jeudi prolongation de contrat de 3 ans avec l'équipe, une valeur totale de plus de 16 millions. Donc, un petit peu plus que 5 millions par année. C'est 5,3, 5,4 là, dans ce coin-là. 5,358 exactement. Alors, à défaut de magasiner ailleurs, il règle les dossiers dans sa cour, Kent Hughes. Sauf qu'il y en a un qui veut pas signer, c'est Kirby Dach. Si vous saviez comme ça me fait de la peine, ça me brise le cœur. Kirby Dach, le Canadien lui a soumis lundi dernier une offre qualificative. 4 millions de dollars pour la prochaine année. Lui veut plus, donc il a demandé l'arbitrage. On va rappeler la fiche de Kirby Dach avec le Canadien. 154 matchs de jouer, 32 buts et un différentiel de moins 31. Et on nous rappelle qu'il nous a coûté Alexander Romanov. Ça avait été la toute première transaction de Kent Hughes. Pas sûr. Pas certain qu'il la referait. D'autant plus qu'on recherche un défenseur gaucher, physique, comme Alexander Romanov actuellement. Tennis à Wimbledon. Félix Auger-Aliassime a battu hier l'Espagnol Alejandro Davidovich Fokina en 5 manches de 6-7, 7-6, 6-3, 6-7, 6-1. Vous avez suivi. S'en va maintenant en quart de finale contre Novak Djokovic. Leila Annie Fernandez, elle, s'en va en 8e de finale du double mixte. Et en Formule 1 Grand Prix de Grande-Bretagne, victoire hier pour Charles Leclerc sur Ferrari. George Russell et Lewis Hamilton terminent 2e et 3e. 19e position pour Lance Stroll. C'est le dernier à franchir la ligne d'arrivée. On attend toujours. On attend qu'il arrive. Après ça, on dit OK, c'est fini. On finit pour aujourd'hui.
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Elle sera pas là, on a le podium, on attend Lance, puis on... Ouais. Quelle carrière gâchée, parce que pas de bonne voiture pour mettre son talent en évidence depuis ses tout débuts en Formule 1. Hey, on est là jusqu'à 9h et dans les prochaines minutes, on joue à notre quiz le plus gros mensonge de l'année. J'aime ça, ça. Et vous aimez ça aussi, avoir le nombre de participants, en tout cas. Un beau prix à vous offrir également cette semaine. On va aussi parler d'un bel événement qui s'en vient en fin de semaine chez Espace événementiel du côté de Sainte-Béatrix, le Rodéo Lanaudière, les 10 et 11 juillet, donc vendredi et samedi. On a la musique de Talk à venir dans l'heure. Le hit Grand Bajou ce matin, c'est bon. On s'en va au milieu des années 80. Et pour partir l'heure de 8 heures en musique, celle-là aussi, je l'aime beaucoup. Le matin, là, ça sonne... c'est ça. La pièce s'appelle Every Morning. C'est Sugar Ray avec un bon petit café pour se réveiller. Un bon grand verre de jus d'orange pour un petit peu de pep en ce lundi matin. Et c'est...

Ouais, notre quiz, le plus gros mensonge de l'année. On s'en va ce matin en 2005. Donc, trois affirmations de l'année 2005, deux véridiques puis un mensonge. Faut trouver le mensonge. Et si on trouve le mensonge, on peut gagner le cadeau de la semaine. Vendredi matin, on fait tirer une carte cadeau de chez Harvey's. OK. L'année 2005, donc à la télé, en 2005, on a droit à une toute nouvelle série qui nous raconte la vie de trois videurs de bar. Minuit le soir, avec Claude Legault, Julien Poulin et Louis Champagne. Dans le monde du sport, en 2005, le Canadien repêche Carey Price. Et en musique, Lady Gaga lance la pièce Poker Face.

0: pas tout vrai, ça, là. Il y a un mensonge, quelque part, faut trouver le mensonge. Et puis, ça lui donne la chance de gagner. Donc, qu'est-ce qui n'est pas arrivé en 2005? La première de minuit le soir? Le repêchage de Carey Price ou le lancement de Poker Face? 450-753-1035 par téléphone ou par texto. Bonne chance!
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10: Ouais, c'est beau et facile presque partout. 40, 25, 6, 40, ça va super bien. Le seul endroit où c'est vraiment difficile ce matin, c'est la voie de contournement. Les gens qui veulent rejoindre Joliette, là, l'approche du rang double, c'est une bonne, une très bonne congestion. Faut s'armer de patience. Il y a du monde aussi sur de la visitation à Saint-Charles-Borromée vers Joliette, à compter du rang double. Des gens à la hauteur du rang double disent « On va aller prendre une visitation ». Alors, ça congestionne un peu. Mais si vous continuez sur le rang double, c'est-à-dire si vous continuez sur la voie de contournement après le rang double, là, ça va bien. Ouais. 8h25.
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10: Avec Jessica Potsou, on va revenir sur ce déraillement hier en après-midi. Un train qui a déraillé à Repentigny. Vraiment, on a évité le pire.
13: Tout à fait. Donc, le déraillement a eu lieu dans le secteur de Le Gardeur. La ville a indiqué qu'un incident ferroviaire est survenu à l'intersection du boulevard de Bourgneuf et de la rue Émile Genet et que les équipes d'urgence ainsi que les équipes du CN sont intervenues sur place. La ville a assuré qu'aucune fuite, aucun incendie ou aucun blessé n'était à signaler. Les wagons ont été inspecté par le CN qui a confirmé qu'aucune matière dangereuse n'était présente. Une enquête afin de déterminer la cause du déraillement est en cours. Les rues touchées ont été fermées à la circulation et rouvriront une fois que tous les débris auront été retirés. Un détour a ainsi été mis en place par les autorités. Juste rajouter aussi que c'est arrivé quand même la veille du 13e anniversaire du déraillement à Lac-Mégantic. Donc, ça peut raviver certains souvenirs qui sont plus douloureux pour plusieurs personnes.
10: Il y avait des wagons qui transportaient du diesel, sauf qu'ils étaient vides au moment de l'accident, heureusement.
13: Exactement. Donc, comme tu l'as dit au début, on a vraiment évité le pire. La ville a également prévenu sa population que le réseau électrique avait été affecté par l'événement et qu'Hydro-Québec était sur place afin de procéder aux réparations. Du côté de l'Assomption, le maire ferait l'objet d'une enquête de la Commission municipale du Québec après que sa famille ait acquis un terrain mis en vente par la ville. La femme et la fille de Sébastien Nadeau auraient fait une offre pour le dit terrain le 14 août 2025. Puis, à la veille de la date limite, elles auraient bonifié leur offre, ce qui leur a permis d'acheter le terrain selon les informations qui arrivaient du Journal de Montréal. Deux jours après l'adoption de la résolution autorisant la vente qui a été faite en septembre, les deux femmes ont demandé l'ajout de leurs conjoints respectifs sur l'acte de vente. Une deuxième résolution a donc dû être adoptée afin d'ajouter le maire et son gendre au groupe d'acheteurs. Le maire a assuré au Journal de Montréal ne pas avoir fait bénéficier sa famille d'informations privilégiées dans le cas de cette transaction. La CMQ a confirmé être en train d'analyser ce dossier. Pour terminer, le gouvernement fédéral a octroyé une somme de 12,5 millions de dollars pour soutenir un projet du groupe ADF Inc. L'entreprise entend ainsi effectuer la mise à niveau et la modernisation de ses installations spécialisées dans la production d'acier qui sont situées à Terrebonne et à Métabetchouan. Il s'agit d'un projet évalué à 52,3 millions de dollars. L'investissement permettra au groupe ADF Inc. d'installer des équipements dans son usine de fabrication de Terrebonne pour remplir un contrat d'approvisionnement de pylônes électriques pour Hydro-Québec. L'implication du gouvernement fédéral permettra la création d'au moins 100 emplois en plus de maintenir 525 autres postes. Voilà, ça complète. Pour plus de nouvelles, consultez montjoliette.com.
10: OK. Au sport, ben oui, c'est terminé pour le Canada en Coupe du monde de soccer. Ça s'est arrêté samedi avec cette défaite de 3-0 contre le Maroc. Donc, ça se termine en huitième de finale. Hier, toujours en huitième de finale, la Norvège a gagné 2-1 contre le Brésil. Et l'Angleterre a battu le Mexique 3-2. Aujourd'hui, deux matchs toujours en huitième de finale. Portugal-Espagne, ça c'est à 15h. Belle rivalité. Et à 20h ce soir, les États-Unis contre la Belgique. Vous dire également qu'au tennis à Wimbledon, Félix Auger-Aliassime a battu hier l'Espagnol Alejandro Davidovich Fokina en 5 manches. S'en va maintenant en quart de finale contre Novak Djokovic. Baseball, les Jays hier jouaient contre les Mariners de Seattle. Ils ont perdu 4-0. Amorce une nouvelle série ce soir, 21h45, contre les Giants à San Francisco. Et beaucoup de matchs en fin de semaine pour le Royal de Repentigny. D'abord, vendredi soir, on a gagné à domicile 5-3 contre La Salle. On affrontait également La Salle samedi. Et cette fois chez eux. Et là, on a perdu 5-3. Et hier, on avait un programme double aussi à Repentigny. 2 victoires écrasantes du Royal contre Gatineau. Une victoire de 11-1 dans le premier match et de 14-4 dans le deuxième match. Côté météo, alternance soleil-nuage. Aujourd'hui, maximum à 30. Ce soir, cette nuit, quelques nuages, minimum 17. Demain, du soleil encore, maximum à 30, 35 avec humidex. C'est assez beau, ça. Actuellement, sur le Grand Joliet, on a 19 degrés. Oh. Et on va saluer ce matin particulièrement les gens de Crabtree, les gens de Lavaldrie et puis les gens de Notre-Dame-de-Lourdes. Vous passez une très, très belle journée et vous levez le volume un petit peu. Petite affaire, parce que vous le savez à cette heure-là, c'est l'heure du hit Grand Bajou, un hit Grand Bajou qui nous ramène ce matin en 1985 et au retour... Belle suggestion sortie pour le week-end à venir.
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0: va y avoir de l'action en fin de semaine du côté de Sainte-Béatrix avec le rodéo d'espace événementiel. Pour nous en parler, Édith Loyer en studio. Salut Édith.
1: Bon matin tout le monde.
0: Comment tu vas?
1: Ça va bien, là, mais il va falloir excuser un peu ma voix éraillée ce matin. Là. On dirait que j'ai un petit rhume qui s'est invité.
0: Mais c'est le fun, ça donne un petit
1: cachet de plus.
0: Cachet particulier, puis ben. Hey, ça va être quelque chose en fin de semaine avec ce fameux rodéo. Hein?
1: Oui, deuxième édition rodéo La Nadière en mode complètement rodéo, parce qu'il faut se le dire, c'est deux soirées de rodéo professionnel qu'on va avoir présentées avec notre collaborateur, la Bucking Ranch Rodéo.
0: Ça, c'est spectaculaire. C'est vendredi, samedi, on va le dire.
1: Vendredi, samedi. Vendredi est à 19h30, samedi est à 19h.
0: OK, parle-moi de l'horaire d'abord. Ça commence vendredi.
1: Oui, donc ben on en a vraiment pour tous les goûts. Quand je dis que nous, c'est des événements pour toute la famille, c'est vraiment ça. Ouais. Donc le vendredi, le site rouvre à 5h. Par contre, si tu as le goût d'arriver avant puis de bien profiter de tout ce que je vais te nommer dans pas long, tu peux arriver à l'espace camping à partir de midi vendredi. Pour bien installer ta roulotte, ta tente ou autre. Ouais. Donc le site rouvre à partir de midi pour l'espace camping, 17h pour le site festivalier. On a une grande zone de kiosque. Une trentaine de kiosques vont être présents. On a une grande zone de famille avec des jeux gonflables à mini-ferme. Puis les jeux gonflables, j'ai appelé Festi Gonflable, qui est mon fournisseur, puis il m'a confirmé qu'on allait avoir une glissade d'eau parce qu'il annonce un peu chaud.
0: Ouais.
1: Donc les parents, peut-être prévoir un rechange si vous savez que vos enfants aiment aller dans les jeux gonflables. Après ça, on a de la danse. Je pense qu'il y a à peu près juste 30 minutes sur toute la fin de semaine qu'on n'a pas prévu de danse.
0: Okay.
1: On a de la danse sous le grand chapiteau à partir de 20h.
0: Thématique country, j'imagine.
1: Ben oui,
0: danse
1: c'est
0: en
1: ça.
0: Ligne, bottes de cowboy.
1: C'est ça, on sort nos bottes, notre chapeau. Ouais. On a du country, country pop. C'est vraiment variable. Donc, on va sous le chapiteau. On en a après dans la salle La Tradition. Puis, on a le taureau mécanique qui est offert de manière gratuite aussi toute la fin de semaine.
0: Puis là, tu me dis, il y en a après, mais ça va se terminer tard. Là,
1: oui, jusqu'à 3h du matin dans la salle. Donc,
0: Okay,
1: samedi danser, là, c'est de 8h à 3h du matin pour le vendredi
0: soir. OK, samedi, on nous prévoit un beau samedi ensoleillé aussi.
1: Vrai, là, c'est une super température. On est vraiment contents de ce qui s'annonce. Le samedi, là, le site rouvre à 11h. Donc, on recommence avec les kiosques, la zone famille, le taureau mécanique. La danse en ligne, il y en a à partir de 11h30, mais c'est plus en style démonstration à la scène Rémi Morin. Puis, après ça, on en a à partir de 14h jusqu'à 10h en extérieur. Puis après ça, on recommence à l'intérieur. Jusqu'à 3h du matin.
0: Encore une fois.
1: Fait que ça, c'est du côté accessite. Dans le côté manège, donc du côté rodéo, en après-midi, on commence avec les slacks de rodéo. Ça, c'est quoi? C'est les surplus de la soirée. Mettons qu'on reçoit beaucoup d'inscriptions, ben là, ils passent en début d'après-midi.
0: OK, je comprends.
1: Après ça, on a le Barry 4D. Donc, c'est du Barry femme. C'est de haut calibre. Là. C'est pas des débutants qui vont être présentés là. Puis, on finit avec vers 5h environ, là, avec le rodéo des enfants. Donc ça, c'est toujours drôle à regarder.

0: Dans le manège, mais on a aussi beaucoup d'ambiance autour dans le site.
1: Ouais.
0: C'est ce que je t'expliquais l'autre jour, tantôt. C'est que dans la dernière année, on nous avait beaucoup posé la question, est-ce que je peux juste venir danser? Est-ce que je peux juste venir voir les kiosques?
1: Okay, okay.
0: Puis on n'avait pas cette option-là parce que le site n'était pas préparé en conséquence. Mais cette année, on l'a pensé. Donc, si vous avez le goût de juste venir profiter du site, donc ce qui est ambiance country, mettre tes bottes, ton chapeau, mais de pas venir voir le rodéo, c'est possible.
1: Okay,
0: mais
1: okay.
0: Si tu as le goût d'avoir le kit complet, comme on dit. Ben, tu peux prendre l'accès au site et le rodéo. Donc là, tu as vraiment la pleine ambiance qui est là.
1: Et tu choisis donc ta journée, vendredi ou samedi, c'est ça?
0: Oui, c'est ça, ou les deux, si tu veux venir en camping.
1: Okay, ben oui, évidemment.
0: C'est
1: ça. Tu as des billets à passer, une paire de billets à faire tirer,
0: ben,
1: c'est ça?
0: Oui, une paire de billets, donc les grands chanceux, je sais pas comment tu veux fonctionner.
1: Ben ça, c'est pour vendredi ou samedi, ou au choix?
0: Ça peut être au choix.
1: Au choix, donc le gagnant, la gagnante me dit, je vais y aller samedi ou vendredi, et vous êtes le boss. Alors, vous nous appelez 450-753-1035 tout de suite. 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
1: Pas
0: passer droit. Fait que si tu gagnes pas, t'as aucune raison de pas prendre un billet.
1: Ben, exactement. D'aller faire un tour à Espace événementiel. 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
1: 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Il y a des
0: tout
1: kiosques.
0: Là, oui.
1: Ouais, c'est ça, on a du plaisir. Puis on connaît l'endroit et on est de retour pour une deuxième année, c'est ça?
0: Oui, c'est la deuxième année du mode rodéo.
1: OK, le site internet pour avoir plus de détails.
0: Oui, rodeolanaudière.com.
1: Merci beaucoup, ma chère.
0: Ben,
1: je te laisse retourner aux installations,
0: oui,
1: c'est ça? Hein?
0: Ouais. C'est ça.
1: OK, ça marche. Bye.
0: Bye-bye.
1: Il est 8h42 minutes. 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Morin 70, Morin 70. Il est 8h42 minutes. Bon début de journée.
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2: 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Ça va être trippant. Vous avez ça, un chapeau de cowboy, hein? Ça prend ça. Ben oui, ça prend ça. Faut être dans l'ambiance. Voici les Smashing Pumpkins.

Nous étions absents vendredi parce qu'on était en gros week-end de char. Donc, on vous donne ce matin les finalistes des différents concours, finalistes ou gagnants des différents concours qu'on vous annonce habituellement le vendredi matin. D'abord, au quiz, la semaine dernière, on avait des billets de cinéma. Hein, la semaine dernière, ouais. C'est Bruno Lépine-Tessier qui a gagné ses billets de cinéma. Le finaliste Trévy, la semaine dernière, troisième finaliste Trévy depuis le début du concours. Il y en a 9 au total. Olivier Tremblay. Bravo à Olivier Tremblay, troisième finaliste du... Il gagne déjà son sac cadeau de chez Trévy et ses coupons rabais. C'est bon d'achat, en fait, du restaurant Centre-Ville Joliette. Il y aura un quatrième finaliste ce vendredi, évidemment. On vous donne la réponse à notre quiz de ce matin, le plus gros mensonge de l'année. On jouait avec l'année 2005. Ce matin, on vous disait qu'en 2005, c'était l'arrivée de à la télé de minuit le soir, avec Claude Legault notamment, que Carey Price avait été repêché en 2005 et que Lady Gaga avait lancé la pièce Poker Face en 2005. Le mensonge? Poker Face, c'est un petit peu après ça. La pièce a été lancée en 2008, gros succès de l'année 2009. Donc, bravo à ceux et celles qui ont eu la bonne réponse. Vous pourriez gagner vos billets de... C'est des chèques cadeaux de chez... Harvey's, qu'on fait tirer cette semaine. Ça se gagne vendredi matin. Il y en a qui reviennent de vacances. Stéphanie, il sera dans les prochaines avec le meilleur de la musique. Olivier, il sera aussi cet après-midi pour le meilleur de la musique en après-midi. Nous, on est là demain, bien sûr, entre 6 et 9. Et vous, ben, vous arrivez quand ça vous tente. On vous souhaite une très, très belle journée. On va faire beau, on va faire chaud. Profitez-en. À demain. Salut.

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2: Oh. Oh là là, qu'on part ça en force. Cette journée, ce retour au travail pour moi, pour plusieurs, ah ouais, qui prennent des vacances, puis que maintenant, reviennent au travail, puis vont en prendre un peu plus tard. Mon nom est Stéphanie Gagné. C'est un grand bonheur de vous accompagner avec le meilleur de la musique à haut partout au Québec. C'était le fun parce que oui, je me suis promenée un peu partout au Québec lors des derniers jours. Puis d'entendre « oh partout » et que ça me rendait fière. Ce matin, on vous parle de la boisson Mountain Dew en vente à 5 sous. Chaud de réno, est-ce que les vedettes payent pour leurs travaux? Et les 50 ans des Jeux olympiques de Montréal, des faits marquants. Puis qu'est-ce qui nous reste de tout ça? Il y a des bonnes puis des moins bonnes choses, ça c'est certain. En musique, voici « I got a girl, Tripping Daisy » à haut.

Salutations à tous ceux et celles qui sont sur la route, présentement bien branchés à haut pour le meilleur de la musique. Mountain Dew qui vend sa canette de liqueur à 5 cents. Comment ça? Ben, c'est sûr qu'il y a un petit coup de marketing là-dedans, mais je vous explique dans quelques minutes. Mais juste avant, voici Alien and Farm. Elle est bonne, presque meilleure que l'original avec Smooth.

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1: Oh. Est-ce que vous êtes un buveur de liqueurs, de boissons gazeuses? Moi, pas vraiment, non. Je dirais que je suis plus là, quand on va comme dans un resto puis il y a une fontaine là, je prends du thé glacé. Mais parmi les choix de boissons gazeuses, on a la Mountain Dew. Hey, ça fait 1000 ans que j'ai pas goûté à ça. Mais sachez que ça existe depuis longtemps. 80e anniversaire pour la boisson gazeuse et on a voulu donner un grand coup de pub avec ça. On a sorti le même design que la première canette en 1948. Ça a l'air d'un paysage montagneux digne des chic-chocs. Et on a voulu lancer ça aussi au même prix qu'à l'époque. 5 cents, imaginez-vous, mais c'était seulement disponible sur TikTok Shop. On a voulu rendre ça big, puis pas à peu près. Spin Doctor, ça s'en vient avec le meilleur de la musique à haut.

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0: On a très bien, merci beaucoup.
1: Il y a ben des chansons qu'on vous offre dans la programmation de Haut partout au Québec que vous connaissez par cœur. Parce qu'on vous offre le meilleur de la musique. Je pense que celle-là, elle est dans la liste. Voici, Écoloc, passe-moi à Poc.
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0: 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Somber, Youngblood avec Zombie, ça s'en vient à haut.
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10: Bon avant-midi, ici Jessica Potsou. Un déraillement de train a eu lieu hier après-midi à Repentigny dans le secteur de Le Gardeur. La ville a assuré qu'aucune fuite, aucun incendie ou aucun blessé n'était à signaler. Les wagons ont été inspectés par le CN qui a confirmé qu'aucune matière dangereuse n'était présente. Une enquête afin de déterminer la cause du déraillement est en cours. Les rues touchées ont été fermées à la circulation et rouvriront une fois que tous les débris auront été retirés. À Saint-Charles-Borromée, la nouvelle expérience numérique récemment inaugurée sera partiellement inaccessible pendant quelques jours. La ville a ainsi indiqué que la projection lumineuse du château est hors service jusqu'à nouvel ordre, l'équipement activant l'animation laser principale ayant été endommagé par un acte de vandalisme. Pour terminer, deux hommes ont été arrêtés jeudi à Joliette pour contrebande de tabac. La Sûreté du Québec a procédé à des perquisitions dans deux résidences et un véhicule. Plus de 10 200 cigarettes non timbrées et de l'argent canadien ont ainsi été saisis. Voilà, ça complète. 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

show de déco pour les garages, les terrasses, pour la chambre à coucher, pour ce que vous voulez, il y en a plein dans notre télé et partout sur la planète. Mais est-ce que les artistes au Québec paient pour les travaux lorsqu'ils sont invités dans des shows télé de réno? J'ai la réponse à cette question dans quelques minutes, mais juste avant, voici Bush et Glycerine pour le meilleur de la musique à haut. Oh!

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1: Caroline Néron va avoir un show de réno à elle, le chalet de Caro, qui va être diffusé sur Crave dès le 26 août prochain. Puis pour faire la promotion de son show télé, on lui a posé la question. Bon, est-ce que tu as dit oui parce que ça payait toutes tes réno? Puis on s'est posé la question, tu sais, il y en a plein qui participent à des shows de déco puis de réno. Est-ce que ça paye? Bien, ça paye une petite partie. Oui, il y a des bons deals. Si on force très fort pour la recherche de commanditaires, ça peut faire la différence. Mais elle, Caroline Néron, a dit qu'elle a imposé dans le show les fournisseurs de son choix, ne voulait pas faire de compromis. Elle, c'est une fan d'immobilier. Ses parents ont été courtiers immobiliers, le sont peut-être encore, et sa sœur l'est devenue. C'est juste elle, elle a dit, moi j'achète, je les vends pas. Je m'occupe, je donne aux professionnels. Mais ça reste que c'est un petit détail qu'on ne connaissait pas. Oui, ça paye, mais pas tout. Somber, Homewrecker, ça s'en vient avec le meilleur de la musique à haut.
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1: On l'entend avec Fouki à l'instant, lui qui sera en spectacle au Festival Ma à Alma ce soir et encore à Matin dans Lumière le 10 juillet prochain. Voici Jay Scott et copilote pour le meilleur de la musique à haut.

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1: Corde d'Arménie, quart de Paris, c'est le spectacle qui vous est présenté demain sur l'Art du Lunch dans le cadre des rendez-vous midi de la place à Joliette. Alors, c'est gratuit. Sur l'heure du dîner, on veut mettre en vedette des artistes dans une belle ambiance conviviale en plein cœur du centre-ville. Alors, un spectacle où les instruments à cordes avec violon, alto et violoncelle qui seront à l'honneur. Apportez votre chaise, votre petite ombrelle aussi, si le soleil frappe, mais c'est demain. C'est remis au lendemain en cas de mauvais temps. Détails sur le site de la ville de Joliette. 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
5: Bon avant-midi, ici Jessica Potsou. Un déraillement de train a eu lieu hier après-midi à Repentigny dans le secteur de Le Gardeur. La ville a assuré qu'aucune fuite, aucun incendie ou aucun blessé n'était à signaler. Les wagons ont été inspectés par l'ECN qui a confirmé qu'aucune matière dangereuse n'était présente. Une enquête afin de déterminer la cause du déraillement est en cours. Les rues touchées ont été fermées à la circulation et rouvriront une fois que tous les débris auront été retirés. À Saint-Charles-Borromée, la nouvelle expérience numérique récemment inaugurée sera partiellement inaccessible pendant quelques jours. La ville a ainsi indiqué que la projection lumineuse du château est hors service jusqu'à nouvel ordre, l'équipement activant l'animation laser principale ayant été endommagé par un acte de vandalisme. Pour terminer, deux hommes ont été arrêtés jeudi à Joliette pour contrebande de tabac. La Sûreté du Québec a procédé à des perquisitions dans deux résidences et un véhicule. Plus de 10 200 cigarettes non timbrées et de l'argent canadien ont ainsi été saisis. Voilà, ça complète. Pour plus de nouvelles, consultez monjoliette.com.

0: plaît, Denis.
1: Lorsqu'une ville accueille les Jeux olympiques, c'est toujours une grande fierté. Il y a évidemment du beau et du moins beau associé aux Jeux olympiques. Et c'est exactement ce qu'on veut mettre en lumière pour souligner les 50 ans des Jeux olympiques de Montréal. Les bons, les moins bons coups. Un petit bilan de tout ça dans quelques minutes. Mais juste avant, Wake Me Up When September Ends. Oh, je l'ai eu. Green Day. Ah, oh.

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avec le meilleur de la musique à eau, Stéphanie Gagné, qui vous accompagne partout au Québec. Et ce qui est fun, c'est que pendant vos vacances, vous traversez le Québec de région en région et vous pouvez nous écouter partout ou presque. On est le plus grand réseau radio. Flat, Fred Tremblay, pour vous, en ce lundi matin. Vous

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1: Oh. Les Jeux olympiques de Montréal. Non, j'étais pas née, ça fait 50 ans, mais plusieurs s'en souviennent, d'autres non. Puis on s'en souvient pour des bons puis des moins bons côtés. Faut dire que les souvenirs et les legs des Jeux olympiques à Montréal puis au Québec, à travers le Canada, il y en a plusieurs. Que ce soit sportif, architectural ou encore économique, ouais, parce que là, stade olympique, il coûte encore très, très cher. Mais c'est quand même avec cette grande tour puis le Big O, ce sont des emblèmes architecturaux liés aux Olympiques et reconnus à travers la planète. Donc, avec le mode du stade, que ça tient, puis oh, on sait que c'est fragile, il a été maudit, puis il a coûté cher. Il y a aussi les sites sportifs pour les compétitions. Il y en a 14 qui sont encore utilisés aujourd'hui. Il y a le Vélodrome qui est devenu le Biodôme, au grand désarroi de l'architecte Roger Talibert, qui a dit « Sortez-moi les perroquets puis les pingouins de là au plus vite ». Mais quand même, ça reste que les Jeux olympiques ont marqué l'histoire du Québec.

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Ça fait partie des grands titres dans le monde culturel. Marie-Annick Lépine, la conjointe de Carl Tremblay, qui s'est faite un nouveau chum 3 ans après le décès de Carl. Et je trouve ça beau de voir à quel point elle est supportée par le public. Un beau garçon, tout souriant, Lucette, plein de bonheur. Et on écoute les Cowboys. Merci ben. 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
1: On oublie vite qu'on a été en vacances, hein? Stéphanie Gagné qui vous souhaite une belle journée. Ben oui, ça a été un retour de vacances, mais là, parfait, on fait un peu de paperasse. On va aller faire le petit dodo d'après-midi, ça va faire du bien, c'est sûr. Mais une belle journée sous le soleil, majoritairement partout au Québec, avec, oui, la chaleur qui va faire du bien. Je vous laisse au bon soin de Richard Z. Sirois avec ses tunes qui nous rappellent des bons souvenirs. Oasis à venir, Niagara, Phil Collins, puis il y a ça qui s'en vient. Hey, à demain!
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5: Bonjour, ici Jess Capotsou. Le maire de l'Assomption serait dans le collimateur de la Commission municipale du Québec après que sa famille ait acquis un terrain mis en vente par la ville. La femme et la fille de Sébastien Nadeau auraient fait une offre pour le dit terrain le 14 août 2025, puis à la veille de la date limite, elles auraient bonifié leur offre leur permettant d'acheter le terrain, selon ce qu'a révélé le Journal de Montréal. Le maire a assuré au quotidien ne pas avoir fait bénéficier sa famille d'informations privilégiées dans ce dossier. En politique, Ange-Claude Béguili-Mana sera finalement le candidat libéral dans Terrebonne pour les élections générales d'octobre prochain. Ce dernier portait les couleurs du Parti conservateur du Québec lors de l'élection partielle de 2025. Pour lui, le Parti libéral de Charles Millard est la formation qui correspond le mieux à ses convictions politiques maintenant. Pour terminer, deux hommes ont été arrêtés jeudi à Joliette pour contrebande de tabac. La Sûreté du Québec a procédé à des perquisitions dans deux résidences et un véhicule. Plus de 10 200 cigarettes non timbrées et de l'argent canadien ont ainsi été saisis. Voilà, ça complète. 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
2: Ben, salut tout le monde. Bon début de semaine. Vous êtes en compagnie de Richard Z. Sirois et de l'athlète Sylvain Caron. Hey,
3: Seigneur. Hey, j'ai joué à Balmol dans un tournoi qu'on organise au cours de la fin de semaine. Je peux dire que l'athlète qui a mal dans le dos en battant. Mais toi, Richard, et oui. Ça, faut le mentionner à oui. Nos auditeurs et auditrices partout au Québec, Richard fait de plus en plus de marches.
2: Exact.
3: Dis-nous le nombre de pas, là, genre.
2: Non, mais c'est parce que je te vois courir devant chez nous presque à chaque jour. Tu parles tout fier de montrer que tu es capable de faire du jogging. Puis là, j'ai commencé à marcher récemment pour me mettre quand même en forme. Et puis j'ai des résultats vraiment spectaculaires.
3: Oui,
2: Attends, je vais te trouver ça, là. Hey, j'ai mercredi, 16 102 pas.
3: C'est bon.
2: Et hier, 10 750.
3: Richard, t'es devenu un athlète olympique.
2: Il paraît qu'idéalement, il faudrait en marcher 10 000.
3: Ouais, ça, c'est à peu près le range.
2: Moi, je commence plus par 6.
3: Oui.
2: Non, mais je me mets en forme, c'est à cause de toi. T'es mon idole de marche.
3: Ah, mon Dieu. Ben, t'es mon idole de musique, puis on va commencer ça avec.
2: Bon Jovi, écoute, j'ai vérifié les shows au Madison Square Garden de New York. Ça commence demain. 9 shows consécutifs au Madison Square Garden. Ben, consécutifs, c'est une soirée off en
3: oui,
2: chaque.
3: Oui, oui, exact.
2: Mais là, on va voir si sa voix a tenu le coup. Ça fait 5 ans ou presque qu'il a donné des vrais shows. Alors, on va les écouter à New York et ici même avec It's My Life au meilleur de la musique.

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1: Ben, le hit marquant appartient à Philippe Collin, comme le dit Sylvain Caron. On parle de Phil Collins. C'est que le 6 juillet, comme aujourd'hui, mais en 1985, Phil Collins est numéro 1 aux États-Unis. C'est la chanson la plus souvent jouée là-bas. On l'écoute, cette pièce, sous studio, Phil Collins, au meilleur de la musique.
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0: Ben ici, c'est toujours le meilleur de la musique sur le réseau Arsenal Media, le plus grand radiodiffuseur au Québec. On a un quart d'heure non-stop devant nous avec, entre autres, des Red Hot Chili Peppers Metallica. Ça va commencer avec une pièce de Led Zeppelin 4, l'un des disques les plus vendus de l'histoire du rock avec 37 millions d'exemplaires.
1: Ça fait du vinyle, hein?
0: Ça fait du stock en faveur. Du bon stock, et on parle de musique.
1: Oui, Richard, faut que je te surveille.
0: Fait du bon stock devant nous, c'est musique tout le temps. Black Dog, ça s'en vient dans un instant au meilleur de la musique.
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2: Il y avait The Doors au meilleur de la musique. C'est fou, le tournoi de la Coupe du Monde en ce moment, c'est complètement débile. Les matchs, Brésil éliminé, Mexique éliminé.
3: Exactement, ben je te dis, même l'Angleterre, par contre, un parcours tellement inspirant que pour moi, c'était pas nécessairement une immense surprise, mais que le Brésil ne soit pas dans le top des équipes, ça c'est une grande surprise. Le Portugal, cet après-midi, face à l'Espagne, et on a les Américains, un carton rouge en moins.
2: Parce que Donald Trump a exigé qu'on enlève le carton rouge à un joueur américain. Ça n'a aucun sens.
3: Moi, je trouve ça, c'est fourette. On affronte la Belgique, donc ce sera à suivre pour les matchs de la Coupe du Monde.
2: On continue ça ici avec Plume et son grand classique, Bob Epin, au meilleur de la musique.
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1: Il y en avait de la bonne musique dans ce show-là. Demain, entre autres, ben, c'est, ça continue. Les grands boys fringants, The Police, Scorpions, et merci à l'athlète d'Arsenal Media, Sylvain Caron.
2: Non, je te dirais, je fais mon possible.
1: Hey, à chaque fois que je passe proche du parc de balle, t'es tout le temps en train de jouer. Joues-tu 24 heures par jour?
2: Non, quoi? J'organise. J'ai joué en fin de semaine. Et avec le mal de dos que j'ai là, ça va prendre en quoi un bon mois avant de commencer.
1: À quelle position tu joues?
2: Premier but.
1: As-tu besoin de quelqu'un à cantine?
2: Hey, écoute, avoir su, par exemple, en fin de semaine, j'aurais dû t'inviter. J'aurais fait la passe.
1: Hey, on se voit, Sylvain. On se voit demain, Sylvain.
2: Oui, c'est ça.
1: Merci d'être à la production de ce show radio. On sera de retour demain midi au meilleur de la musique sur le réseau Arsenal Media.
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5: Bonjour, ici Jess Capotsou. Le maire de l'Assomption serait dans le collimateur de la Commission municipale du Québec après que sa famille ait acquis un terrain mis en vente par la ville. La femme et la fille de Sébastien Nadeau auraient fait une offre pour le dit terrain le 14 août 2025, puis à la veille de la date limite, elles auraient bonifié leur offre leur permettant d'acheter le terrain, selon ce qu'a révélé le Journal de Montréal. Le maire a assuré au quotidien ne pas avoir fait bénéficier sa famille d'informations privilégiées dans ce dossier. En politique, Ange-Claude Béguilimana sera finalement le candidat libéral dans Terrebonne pour les élections générales d'octobre prochain. Ce dernier portait les couleurs du Parti conservateur du Québec lors de l'élection partielle de 2025. Pour lui, le Parti libéral de Charles Millard est la formation qui correspond le mieux à ses convictions politiques maintenant. Pour terminer, deux hommes ont été arrêtés jeudi à Joliette pour contrebande de tabac. La Sûreté du Québec a procédé à des perquisitions dans deux résidences et un véhicule. Plus de 10 200 cigarettes non timbrées et de l'argent canadien ont ainsi été saisis. Voilà, ça complète. 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
4: Allô, allô, bon début d'après-midi, Olivier Poitras qui vous retrouve dans le meilleur de la musique. Tellement content d'être de retour de vacances qui ont fait tellement de bien, comme plusieurs d'ailleurs qui ont dû prendre des vacances au courant des dernières semaines. Ils pourront entendre prochainement où qu'ils sont. Salutations si c'est le cas. Un gros merci de passer votre début d'après-midi avec nous. Dans les prochaines, la musique de Tom Walker, ça s'en vient. On commence ça avec Talk et Time Machine. Bon lundi sur nos ondes.
5: 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Vous écoutez ma nouvelle chanson Time Machine sur la station qui joue la meilleure musique. 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

Et c'est le début de semaine pour tout le monde. Je sais, c'est pas toujours simple. Il y en a pour qui c'est le retour de vacances. Il y en a pour qui c'est le début des vacances. Ouais, deux mondes complètement différents. Si vous êtes comme moi de retour de vacances, je vous en souhaite un bon. J'espère que ça a fait du bien. On poursuit avec Noah Kahan et The Great Divide. Un gros merci d'être branché sur les ondes de haut.

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puisque je suis parti pour être dans une thématique vacances, j'ai envie de vous demander dans les prochaines, c'est quoi votre highlight de vacances d'été? On s'en parle après C'est Bayoc dans les prochaines. Pour l'instant, le Blue Ridge Band.

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1: Avez-vous un highlight de vacances plus qu'un autre, un moment qui a été fort pendant vos congés ou un qui s'en vient que vous vous dites ça va être vraiment cool? Vous avez peut-être des habitudes aussi, un rituel à tous les ans, vous faites la même chose. De mon côté, c'est le cinépark et le mini-golf, le mini-pot, qui est une activité très prisée au Québec, hein? Avec Carl Carmoni, entre autres. Ah ouais, mais le cinépark, ça a été fait. Histoire de jouer 5, très bon. Je le suggère à tout le monde, à toute la famille. Et mini-pot, ça a été une victoire colossale. Bien content. Youngblood, ça vient dans les prochaines.
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12: Bonjour, ici Jessica Potsou. Le maire de l'Assomption serait dans le collimateur de la Commission municipale du Québec après que sa famille ait acquis un terrain mis en vente par la ville. La femme et la fille de Sébastien Nadeau auraient fait une offre pour le dit terrain le 14 août 2025, puis à la veille de la date limite, elles auraient bonifié leur offre leur permettant d'acheter le terrain, selon ce qu'a révélé le Journal de Montréal. Le maire a assuré au quotidien ne pas avoir fait bénéficier sa famille d'informations privilégiées dans ce dossier. En politique, Ange-Claude Béguili-Mana sera finalement le candidat libéral d'Enterbonne pour les élections générales d'octobre prochain. Ce dernier portait les couleurs du Parti conservateur du Québec lors de l'élection partielle de 2025. Pour lui, le Parti libéral de Charles Millière est la formation qui correspond le mieux à ses convictions politiques maintenant. Pour terminer, deux hommes ont été arrêtés jeudi à Joliette pour contrebande de tabac. La Sûreté du Québec a procédé à des perquisitions dans deux résidences et un véhicule. Plus de 10 200 cigarettes non timbrées et de l'argent canadien ont ainsi été saisis. Voilà, ça complète. 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

Il y en a un qui a attiré plus de 65 000 spectateurs quand il s'est présenté au parc Jean-Drapeau les 29 et 30 mai derniers. Évidemment, vous êtes plusieurs à l'aimer. Lou Combs s'amène avec Back in the Saddle à Oh.

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2: Oh. Ben, y a un des plus gros festivals qui s'en vient à Montréal à la fin du mois de juillet, le festival d'Oceaga. Et vous êtes plusieurs d'ailleurs à avoir vos billets. Vous déplacer pour l'événement, que vous soyez du côté de Rimouski. Vous êtes au centre du Québec, vous êtes en Abitibi, vous êtes en Mauricie, peu importe, vous êtes où. Je sais plusieurs personnes d'entre vous qui font le trajet. 21 Pilots, Tate McRae, Empire of the Sun. Vous avez également Major Lazer, Zara Larsson. Des bandes comme Franz Ferdinand, Wet Leg, qui sera là aussi. Et un qui, depuis 2025, fait le bonheur de tous nos auditeurs. Une grosse vedette. Somber sera là le 1er août. Et c'est lui qui s'amène dans les prochaines avec Homewrecker.
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Dans le meilleur de la musique jusqu'à 15h. Olivier Poitras qui vous accompagne. Un gros merci d'être branché sur nos ondes. Une bonne petite tune d'été d'ailleurs qui s'amène dans les prochaines minutes avec Sublime et Centuria pour l'instant. C'est Jonathan Pinchot à haut.

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1: C'est toujours un immense plaisir de vous accompagner. Toujours un plaisir aussi quand tu viens de passer deux semaines en vacances et là tu reviens les batteries chargées. Reprends mon rôle d'animateur avec vous et je vous retrouve demain, c'est ça la bonne nouvelle, à compter de 13h pour passer début après-midi avec vous. C'est pas fini, non, dans les prochaines minutes, le trafic à compter de 15h. Olivier Poitras qui vous laisse avec la musique de Dumas. On se parle demain. Bonne fin de journée. Salut!

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12: Bon après-midi, ici Jessica Potsou. Le ministère des Affaires municipales et de l'Habitation a déterminé qu'aucune intervention à l'égard de la MRC de Joliette n'était nécessaire. Des recommandations sur l'accompagnement des élus, l'éthique municipale et les communications ont toutefois été formulées. Le conseil municipal de Saint-Thomas, qui avait demandé la mise en tutelle de la MRC, a accueilli favorablement le rapport d'observation. Ce dernier estime qu'il confirme la pertinence des préoccupations qui ont mené à sa demande d'intervention. À Saint-Charles-Borromée, la nouvelle expérience numérique récemment inaugurée sera partiellement inaccessible pour les prochains jours. La Ville a ainsi indiqué que la projection lumineuse du château est hors service jusqu'à nouvel ordre, l'équipement activant l'animation laser principale ayant été endommagé par un acte de vandalisme. Pour terminer, Ange-Claude Biglimana sera finalement le candidat libéral dans Terrebonne pour les élections générales d'octobre prochain. Ce dernier portait les couleurs du Parti conservateur lors de l'élection partielle de 2025. Pour lui, le Parti libéral de Charles Milliard est la formation qui correspond le mieux à ses convictions politiques maintenant. Voilà, ça complète. 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

une voix qui est plus féminine, moins barbue aussi pour vous raccompagner à la maison. Julie Barry qui vous accompagne pour les deux prochaines semaines. Ghislain Demers est en vacances, le chat chanceux. Il a commencé ça avec une fin de semaine de 3 jours. C'est quand même pas chien. Est-ce que vous êtes en vacances? Est-ce que vous êtes relax à la maison aujourd'hui? Ou est-ce que vous êtes bientôt en train de finir de travailler pour peut-être retourner à la maison à faire votre petit train-train quotidien? Si oui, ben je suis bien contente de vous accompagner là-dedans. On a bien des affaires à jaser aujourd'hui, hein? D'ailleurs, il y a un nouveau record à la natation qui a été battu au Canada. Une de nos athlètes, on peut être assez fiers, merci. On va en parler là-dessus. Moi, ça m'impressionne. J'ai fait de la compétition de natation pendant plusieurs années. Donc, j'avoue que ça me rend pas peu fière de savoir que c'est une Canadienne qui a battu le record mondial. On va parler aussi des 50 ans des Jeux olympiques de Montréal. On va parler avec une candidate potentielle de l'amour et dans le prix, une lanaudoise, d'ici les prochaines heures. Puis on va parler aussi de Marine et Annette Lépine qui a retrouvé l'amour. Tout ça dans le trafic au 103.5. On vous accompagne à la maison aujourd'hui avec le meilleur de la musique aussi. Puis on commence en force avec Pink. Vous êtes au 103.5 dans le trafic.

tant qu'ancienne nageuse de compétition, j'avoue que ce record-là m'a vraiment, vraiment fascinée. Assez incroyable de dire que t'as battu un record du monde dans ta carrière. Surtout quand tu peux dire que t'en as battu 4 maintenant. Parce que Summer McIntosh a établi un nouveau record du monde aux 200 mètres papillon féminin pendant les essais canadiens hier à Montréal. Elle a nagé à seulement 19 ans, 2 minutes 1 seconde 65 centièmes. Elle a amélioré l'ancien record qui était de 2 minutes 1 seconde 81 centièmes. C'est établi en 2009 par la chinoise Liu Xing. Je sais pas si je prononce bien son nom de famille, mais bref, c'était une nageuse chinoise. C'était le plus vieux record du monde individuel féminin qui était encore en vigueur en natation. Il datait de 2009. Donc quand même, on s'entend que t'as battu ça de presque une quinzaine d'années, là. Alors, c'est quand même fascinant. Elle est passée tout près de la marque mondiale au dernier championnat du monde à seulement 18 centièmes de seconde du record. Puis là, cette fois-ci, elle l'a pulvérisé d'une couple de centièmes. Summer McIntosh a 4 records du monde présentement en grand bassin. 200 mètres papillon, qui est établi depuis hier, le 400 mètres nage libre. Ça, souvent, quand on dit nage libre, pour ceux qui connaissent pas ça, c'est la nage au crawl, dans le fond, souvent. Quand c'est nage libre, tu choisis le style de nage que tu veux, mais souvent, les nageurs vont faire le crawl. Elle a le 400 mètres, 4 nages, et le 200 mètres, 4 nages également. Ça, tu fais les 4 nages. Le dos, le crawl, le papillon et la brasse. Donc, moi, ça me fascine de voir qu'elle est spécialisée autant dans les 4 nages comme ça. C'est incroyable. Elle est triple championne olympique du côté de Paris. Elle a aussi remporté 4 médailles d'or, une d'argent au championnat du monde de Singapour récemment aussi. Sa mère, Jill McIntosh, elle est elle-même une ancienne nageuse olympique en 1984. Elle a rappelé aussi que Summer McIntosh rêvait de battre encore un record mondial comme ça depuis qu'elle avait 10 ans. C'est quand même incroyable. Donc, elle avait dit un jour qu'elle voulait battre ce record-là. 15 ans plus tard, elle l'a réussi. Donc, on la félicite. Et vraiment, là, on peut être fier de notre nageuse McIntosh qui va probablement pulvériser encore des records du côté des prochains Jeux olympiques. Et sinon, ben nous autres, on y va avec Fever Dream, hein, parce qu'il faut suivre nos rêves quand même. Tout ça dans le trafic au 103.5 avec Alex Warren.

c'est Julie Barry qui vous accompagne dans Trafic en ce lundi 6 juillet. Avez-vous profité un peu de votre long week-end? Qu'est-ce que vous avez fait? Ben, je dis long week-end parce que je prends pour acquis que tout le monde avait un long week-end parce que nous, on a collé notre congé de la fête du Canada sur la journée du vendredi pour être un long week-end. Mais dans le fond, peut-être que vous aviez juste eu une fin de semaine standard. Mais moi, j'aimerais ça vous parler de ma fin de semaine. Je vais vous en parler tantôt. Je suis allée voir un spectacle qui était incroyable. Incroyable. Je suis retombée en enfance. J'ai vécu un moment qui était fascinant. Je pense fascinant, c'est littéralement le mot de le dire parce que le mot pour le dire parce que il y a des choses que les artistes faisaient que je trouve pas humain des fois. Puis je me dis c'est tellement des athlètes et c'est fascinant. Ah, je vous tease un peu là, mais je vous donne plus de détails tantôt. Restez branchés pour en savoir plus. Et aussi côté musical, bon, ça va être bon là. Learn to Fly, les Foo Fighters dans les prochaines minutes. On s'en fera 5.

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8: Encore du beau soleil du côté de la Naudière aujourd'hui, demain et mercredi. Des alternances de soleil nuages sur l'ensemble des secteurs de la région aujourd'hui avec des températures qui sont autour du 30 degrés ressenti, 32, 33 degrés, tout dépendant où vous êtes situé dans la région. Sinon, on en profite, hein, demain que du soleil de prévu dans le ciel. Pas de nuages de prévu quasiment d'annoncer, là, 30 degrés ressenti, 35 avec le facteur humidex. Mercredi, même chose, du soleil, 32 ressenti autour de 36, 37 degrés. Il va faire chaud et beau cette semaine. On retient ça.

Ah, les trois accords dans le trafic avec Marrakech. Julie Barry qui vous accompagne dans le retour à la maison en remplacement de Ghislain Demers. Je veux vous parler un petit peu de mon expérience en fin de semaine. C'était tellement le fun pour vrai. Là. Nous autres, on a collé à Arsenal notre congé férié vendredi pour le coller sur le week-end et avoir une longue fin de semaine. Donc, moi, j'ai dit à mon chum, hey, j'ai des billets pour aller faire un tour au Cirque du Soleil vendredi. J'ai pris la représentation de 4 heures, donc de 16 heures, pour qu'on puisse après ça profiter de la soirée. C'était tellement le fun, c'était tellement beau, c'était tellement incroyable. Puis pour vrai, les artistes qui font du cirque comme ça avec le Cirque du Soleil, je trouve ça tellement fascinant. C'est le spectacle Écho qui est présenté présentement dans le Vieux-Port de Montréal, sous le chapiteau du Cirque du Soleil. Tellement bien accessible. En plus, nous autres, on a pris un Uber. On s'est pas cassé le bicycle pour partir de Terrebonne pour aller dans le Vieux-Port de Montréal. On a été déposés sur la rue Saint-Paul, juste à côté. Marche un petit peu pour aller sous le chapiteau. Prends un petit cocktail, un popcorn pour avoir de quoi grignoter sous le chapiteau. Et je vous rappelle que vendredi, il faisait à peu près 45 degrés ressentis à l'extérieur. C'est climatisé dans le chapiteau, il n'y a pas de problème. On était super bien. J'ai même amené une petite veste parce que j'avais peur d'avoir froid, puis finalement, je l'ai utilisée, donc c'était bien pratique. Mais pour vrai, la mise en scène, là, elle est incroyable. Il y a un gros cube sur la scène avec des effets visuels projetés dessus. Ils enlèvent des morceaux, ils remettent des morceaux, ils font des pirouettes là-dessus. Des trapézistes, un bonhomme géant qui en sort. Honnêtement, c'est plein de belles surprises. Je veux pas trop vous en dévoiler non plus parce que le but, c'est d'aller voir le spectacle et de le vivre par soi-même. Mais j'étais tellement fascinée. Il y a des choses que les artistes de cirque font que c'est juste pas humain. Celui, le contorsionniste, là, on dirait qu'ils ont juste pas de ligaments, je pense, dans les articulations. C'est quand même, on dirait, un bonhomme en plastique que tu twistes de tous les sens. Il y avait des filles qui faisaient un spectacle, un numéro aérien qui était attaché par les cheveux. C'était là, oh! Tu sais, des fois, c'est fascinant, mais c'est quasiment comme, mon Dieu, comment ils font ça? Ah, j'avais mal aux cheveux pour eux autres, mais bref, ça a été un moment incroyable, vraiment, là. Donc, un spectacle à aller voir cet été, très certainement, le spectacle Écho du Cirque du Soleil. Moi, je vous le conseille fortement. Mon chum pis moi, on a adoré, vraiment, là. Puis ce que j'ai trouvé ça le fun aussi, c'est que puisqu'on était à la représentation de César, il y avait beaucoup de jeunes enfants également qui étaient là. Les familles étaient là pour aller voir le spectacle. C'est familial, c'est le fun. Donc moi, ça me rappelle des bons souvenirs. J'étais déjà allée avec mes parents aussi quand j'étais plus jeune pour aller voir un spectacle. Puis ça fait vraiment une belle sortie familiale à faire. Je vous le conseille fortement. On s'offre Papa Roach, ça va rocker dans votre trafic au 103.5.

0: Marie qui vous accompagne dans le trafic pour votre retour à la maison dans la Lodière aujourd'hui. On va jaser de bien des affaires encore. D'ailleurs, dans les prochaines minutes, je vous réserve une discussion avec Juliane, de une fille de Saint-Félix, qui est une candidate potentielle de l'amour et dans le pré. Elle a fait les auditions, donc elle a 22 ans. Donc, pour me donner des petits clés, qu'est-ce qu'elle cherche comme homme et qu'est-ce qui pourrait se passer par la suite. Donc, on va lui parler là, d'ici 5-6 minutes à peu près. Donc, vous ne voulez absolument pas manquer ça. On a aussi en musique Jelly Roll, Made a Favor. Ça s'en vient dans les prochaines au 103.5.
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0: enfants dans une télé-réalité en formant des couples. C'est L'amour est dans le pré. Et on a la chance aujourd'hui de parler avec une Lanaudoise qui sera une prochaine agricultrice à chercher l'amour. C'est Juliane, 22 ans, de Saint-Félix-de-Valois. Comment ça va?
1: Ça va bien, merci. Et toi?
0: Ça va super bien. Et là, est-ce que tu te sens un petit peu stressée à l'aube de l'enregistrement de cette prochaine saison-là ou tu te sens quand même sereine avec le processus?
1: Pour vrai, je crois que je suis sereine. Depuis le tout début de mon processus, j'ai été très sereine. J'ai cru au processus. J'ai beaucoup manifesté aussi. Fait que je suis sereine pour la suite.
0: Parlant justement de ce processus-là, est-ce que tu peux nous expliquer un petit peu comment ça s'est passé pour toi? Est-ce que tu as envoyé une vidéo? Comment a été ta mise en candidature, disons?
1: En fait, ça s'est passé, j'ai rempli un petit formulaire sur Nouveau et Crave. Puis ensuite, on m'a contacté pour une petite entrevue. Puis on a fait ça, c'était super cool. Les gens m'ont mis full à l'aise. Puis ensuite, c'est ça, c'est des gens qui sont venus à la ferme visiter. Puis ensuite, j'ai fait mon portrait.
0: Ah, c'est génial. Et d'ailleurs, le portrait est disponible sur la page Facebook de L'amour est dans le pré et sur les réseaux sociaux également, là. Donc, quand on regarde ça, on apprend un peu plus le type d'homme que tu recherches. Est-ce que tu veux décrire un petit peu ce que tu chercherais, par exemple?
1: Oui, ben oui, je cherche quelqu'un qui est proche de ses émotions, qui est partant pour essayer plein de nouvelles choses, des activités. Je sais pas, moi, en ce moment, j'apprends des langues. Je trouve ça intéressant d'apprendre plein de choses, d'essayer aussi plein d'expériences. Quelqu'un comme ça, qui est proche de ses émotions, qui mature émotionnellement, quelqu'un qui va être positif, puis ouvert d'esprit.
0: Est-ce que c'est important pour toi que l'homme que tu cherches veuille s'impliquer dans la ferme ou c'est pas nécessaire, là?
1: Et c'est sûr que j'aimerais ça, quelqu'un qui s'intéresse à ça, mais pour moi, c'est pas un critère là, de sélection obligatoire, mais c'est tellement cool à la ferme, là, ça serait vraiment génial si tu t'intéresses.
0: Parce que toi, dans le fond, tu fais la production maraîchère biologique. Est-ce que tu veux nous expliquer un petit peu à quoi ça consiste?
1: Oui, en fait, ça consiste à beaucoup d'heures de travail, ça, on va pas se le cacher. Ouais. Mais dans le fond, je fais 50 fruits et légumes différents, wow. Surtout des légumes. Puis c'est ça, c'est en régie biologique, donc on n'utilise pas de pesticides, on fait pas mal tout à la main. Donc on utilise des belles pratiques, là, du lait en plein sec à la place de pesticides. Donc on désherbe à la main. Donc, beaucoup de travail en arrière de tout ça. Puis tous les jours, c'est un mode de... Hein? Donc, ça
0: passe aussi. On te perd un petit peu, on a perdu quelques mots. C'est quoi, t'as dit tous les jours?
1: Oui, à tous les jours. Dans le fond, c'est un métier qu'il faut être là présent tous les jours. Puis c'est ça, c'est toujours. C'est ce qui me passionne.
0: Et là, toi, est-ce que tu nous parles en direct de la ferme? Est-ce que tu es en train de te préparer tranquillement, pas vite, mentalement à cette expérience-là? Parce qu'on peut dire carrément qu'un tournage comme ça, ça va être une expérience de vie, là.
1: Oui, vraiment. Ben, je suis dans la ferme en ce moment. Effectivement, là, je me prépare mentalement un peu à tous les jours. J'essaie de manifester que je vais être prise, que ça va bien se passer, que je vais rencontrer l'homme de ma vie.
0: Donc là, c'est pas officiel que tu sois candidate pour la prochaine saison, à ce que je comprends.
1: C'est ça, exactement. Dans le vite processus de candidature, il faut juste que j'aille assez de prétendants qui s'inscrivent pour moi.
0: Okay.
1: Puis après, je vais passer à la prochaine étape.
0: Ah, je comprends. Je savais pas que c'est comme ça que ça fonctionnait. Donc, si jamais, messieurs, vous voulez rencontrer la belle Juliane, vous pouvez vous inscrire sur le plus.crave.ca, remplir le formulaire pour soumettre votre candidature comme prétendant à Juliane pour justement que tu puisses faire ton entrée dans la prochaine saison. Et là, Juliane, on revient un petit peu sur la ferme. Dans le fond, toi, t'as une famille avec 4 frères et sœurs autour de toi, puis t'es la seule qui a voulu reprendre la ferme, finalement?
1: Oui, exactement. Ça, on est une grosse famille, puis j'ai comme été la courageuse là, qui s'est lancée dans le projet de faire.
0: On te perd un peu, on n'entend pas tous les mots que tu dis. Je sais pas si tu es plus dans les champs présentement, mais on t'entend pas super bien au téléphone.
1: Oui, désolée, je suis dans les champs. Donc,
0: c'est représentatif, malgré tout.
1: J'ai été...
0: Juliane, on te perd. Je sais pas si tu te promènes dans les champs présentement, mais...
1: Oui, est-ce que vous m'entendez?
0: Là, je t'entends. Oui, reste là.
1: Super. Mais oui, c'est ça. Dans le fond, j'ai embarqué dans l'aventure avec mon père. Je suis maintenant copropriétaire de la ferme avec lui.
0: Donc, on attend l'homme idéal qui pourra soit te soutenir dans cette expérience-là, dans cette expérience de vie, puis ou encore travailler avec toi, tout simplement. Donc, on rappelle comment s'inscrire pour être un de tes prétendants.

0: On espère nombreux d'ailleurs. Plus.crave.ca pour voir le portrait de Julianne. Allez faire un tour sur les réseaux sociaux de L'Amour est dans le pré. Vous allez pouvoir voir son portrait. Le 12 juin dernier, les portraits ont été dévoilés là, pour voir qui seront les agriculteurs et agricultrices qui vont composer la 15e édition de L'Amour est dans le pré. Julianne, je te souhaite de trouver l'amour. Je te souhaite bonne chance. Puis je te souhaite beaucoup de plaisir aussi avec la production maraîchère que tu as décidé de reprendre la business familiale. Je trouve ça fabuleux. Puis on te souhaite bonne chance pour la suite des choses.
1: Merci beaucoup, bonne fin de journée.
0: Merci toi aussi.
1: Bye bye.
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0: Ensemble, on a les sports dans les prochaines minutes. On va parler des thèmes météo et on va patiner à propos d'amour. Oui, parce que Marianne Clépine a retrouvé l'amour 3 ans après avoir perdu son grand amour. On va revenir là-dessus. Également, on va parler du 50 ans des Jeux olympiques de Montréal. Gros spectacle qui sera organisé pour l'occasion. On va parler également de plein d'autres choses, mais tout ça, je vous réserve les surprises d'ici la prochaine heure. Et moi, je vous dis, conduisez prudemment pour votre retour à la maison. Tu sais, des fois, on est distrait. Les vacances arrivent, on est fatigué, on n'est pas toujours focus. Des fois, est-ce que ça vous arrive de conduire? Puis d'un moment donné, faire comme un petit reality check de genre, oh mon Dieu, je suis rendue ici, comment je me suis rendue? On dirait que je suis sur le pilote automatique, j'ai rien vu du trajet des 10 dernières minutes. Soyez focus, écoutez la musique, puis drive safe. Mal Smith au retour dans Trafic au 103.5. Votre retour à la maison dans la Naudière.
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2: Bonne fin de journée. Ici Benjamin Aubert. Voici vos actualités. D'abord, le ministère des Affaires municipales et de l'Habitation a déterminé qu'aucune intervention à l'égard de la MRC de Joliette n'était nécessaire. L'observatrice indépendante responsable de cet examen a noté aucune anomalie en ce qui concerne les allégations d'ingérence. Des recommandations sur l'accompagnement des élus, l'éthique municipale et les communications ont toutefois été formulées. Le conseil municipal de Saint-Thomas, qui avait demandé la mise en tutelle de la MRC, a accueilli favorablement le rapport d'observation, puisqu'il se dit convaincu qu'il confirme la pertinence des préoccupations qui ont motivé sa demande d'intervention auprès du ministre. À Saint-Charles-Borromée, la nouvelle expérience numérique Allégeance Illumination, qui a été récemment inaugurée, sera partiellement inaccessible pendant quelques jours. La ville a indiqué que la projection lumineuse du château est hors de service jusqu'à nouvel ordre, puisque l'équipement qui active l'animation laser principale a été endommagé par un acte de vandalisme. La situation pourrait durer plusieurs jour, puisque les composantes qui doivent être remplacées proviennent d'Europe. Ange-Claude Biguilimana sera finalement le candidat libéral dans Terrebonne pour les élections générales d'octobre prochain. Ce dernier portait les couleurs du Parti conservateur du Québec lors de l'élection partielle de 2025. Pour lui, le Parti libéral de Charles Milliard est maintenant la formation qui correspond le mieux à ses convictions politiques. Et le maire de l'Assomption serait dans le collimateur de la Commission municipale du Québec après que sa famille ait acquis un terrain mis en vente par la ville. La femme et la fille de Sébastien Nadeau auraient fait une offre pour le dit terrain le 14 août 2025. Puis, à la veille de la date limite, elles auraient bonifié leur offre, leur permettant d'acheter le terrain, selon ce qu'a révélé le Journal de Montréal. La CMQ a confirmé analyser le dossier, alors que le maire a assuré au Journal de Montréal ne pas avoir fait bénéficier sa famille d'informations privilégiées dans ce dossier. Voilà, c'est ce qui compte. Pour d'autres manchettes, consultez monjoliette.com.
1: C'est confirmé, la Fédération belge de soccer a indiqué qu'elle va contester la décision de la FIFA de permettre à l'attaquant américain Folarin Balogun de participer au match de la Coupe du Monde prévu ce soir. Un petit peu plus tôt en matinée, l'instance dirigeante du soccer européen a critiqué la FIFA pour sa décision incompréhensible et injustifiable d'autoriser l'attaquant américain de disputer le match de la Coupe du Monde de la Belgique ce soir, malgré en fait le carton rouge qu'il avait reçu pour la rencontre précédente. Ils ont déclaré dans un communiqué que la FIFA avait franchi une ligne rouge en décidant de ne pas appliquer la suspension obligatoire d'un match infligé à Balogun après que la FIFA ait justement eu des pressions de la part du président américain Donald Trump. Donc, ça sera à surveiller de près. Les Flames de Calgary offrent un contrat de 5 ans au défenseur Simon Nemec. Donc, c'est d'une valeur de 36,25 millions de dollars US sur 5 ans. Donc, ça reste pas négligeable, évidemment. Et sinon, ben, on peut toujours souligner l'incroyable record qu'a établi notre nageuse canadienne Summer McIntosh, nouvelle détentrice du record du monde aux 200 mètres papillon féminin. Elle a battu le record de quelques centièmes de seconde. Elle l'a fait en 2 minutes, 1 seconde et 65 centièmes. Dernier record était détenu depuis 2009 par une nageuse chinoise qui avait fait 2 minutes, 1 seconde, 81 centièmes. Donc, quand même, elle a pulvérisé. J'aime ça dire ça. Côté météo, on va avoir du soleil encore d'ici les prochaines journées. Demain, on prévoit qu'il y a du soleil avec un maximum de 30 degrés, ressenti 35 avec le facteur humidex. L'UV est très élevé. Mettez votre FPS, gang. Sinon, ben mercredi, on attend encore un beau gros soleil. Pas de nuages de prévu à l'horizon avec un 32 degrés, ressenti à 36, 37 degrés avec l'humidex. À date, on prévoit un peu d'averse pour ce jeudi avec un beau 29 degrés. Puis ça devrait redevenir beau pour le week-end prochain. C'est encore loin, on a le temps d'y penser. Présentement, on a des alternances de soleil-nuages avec un maximum de 30, ressenti 32 à l'extérieur.

qui est magnifique, là, c'est que Summer McIntosh a battu le record du monde qui était établi depuis 2009 dans le bassin olympique où il y a eu les Jeux olympiques il y a 50 ans maintenant. C'est fascinant. Tout est dans tout. J'aime tellement ça. D'ailleurs, d'ici les prochaines minutes, on va jaser de ce qui va se passer à Montréal pour souligner justement les 50 ans des Jeux olympiques parce qu'il va y avoir une belle célébration qui est organisée. Vous pourrez d'ailleurs y assister. On va parler de choses qui se passent dans la région, des beaux spectacles à voir, des activités par-ci, par-là. Et une fille de la région qu'on aime suivre depuis tellement longtemps avec, entre autres, le groupe des Cowboys Fringants qui a perdu son âme sœur il y a maintenant bientôt 3 ans et qui est retombée en amour. Ça doit pas être évident de retrouver l'amour après avoir perdu son conjoint de longue date. Donc, on va parler évidemment de Marianne Képine qui a confessé devant le grand public qu'elle était en amour et que ça va bien. On en parle d'ici les prochaines minutes, mais pour l'instant, on y va en musique avec une chanson qui va vous faire du bien et certainement sourire. Drive Safe, Maz Smith dans le retour au 103.5.

chaînes. Collective Soul, c'est bon, ça rock, on aime ça. Vous êtes dans le trafic au 103.5, votre retour à la maison dans la Naudière. Julie Barry qui vous accompagne en remplacement de Ghislain Demers. On parle cœur à cœur aujourd'hui. Marie-Annick Lépine a annoncé avoir retrouvé l'amour. Ça fait à peu près bientôt 3 ans que Carl Tremblay nous a malheureusement quittés des suites d'une maladie qui était longue et pénible et très agressive surtout. Eh bien, Marie-Annick Lépine a affirmé avoir rencontré un homme qui l'a fait rire. Qui est aussi tannant qu'elle. Donc, elle a expliqué que son nouvel amoureux l'aide à réparer un peu sa vie, son petit cœur qui avait été amoché par les dernières années. Ça l'aide aussi à traverser ses propres épreuves. Et Marie-Annick a affirmé aussi vouloir rester positive malgré les défis, malgré les petits blabla, les petits commérages, les difficultés de la vie. C'est sûr que ça doit être tellement challengeant de recommencer peut-être à dater ou à essayer de rencontrer des gens pour peut-être éventuellement avoir une nouvelle relation amoureuse quand ton ancien conjoint était super, super, super populaire et que vous étiez médiatisé, que vous êtes sous les feux de la rampe et que bon les gens suivent ça de près aussi, tu sais, beaucoup de ragots des fois là, puis c'est pas facile pour les artistes d'avoir une vie privée plus privée, disons-le. Donc sa publication a récolté plus de 20 000 mentions j'aime, il y a plusieurs commentaires qui étaient super bienveillants. Donc on lui souhaite évidemment de retrouver l'amour et le bonheur tout simplement. On s'offre le meilleur de la musique avec il y a pas grand-chose dans le ciel à soir, il va avoir des étoiles ce soir parce qu'il y a pas ben de nuages dans le ciel. C'est Carmel au 103.5.

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0: Il y a tellement des belles activités à faire dans la région. D'ailleurs, en fin de semaine, manquez pas ça. Le Rodéo Lanaudière, Edith, qui est venue faire un tour justement ce matin dans les 100 000 matins pour en parler. Mais grosse, grosse festivité du côté de Sainte-Béatrix. Des rodéos professionnels, des spectacles, de la danse en ligne en masse. Il va y avoir une zone famille aussi. L'ambiance va être country au bout. Tout le week-end, vendredi, samedi, les 10 et 11 juillet. Sur place, il va y avoir un bar. Il va y avoir une cantine aussi si vous voulez manger sur place. 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Vous avez juste à réserver votre emplacement. Tous les billets sont disponibles sur rodeolanaudière.com. Puis pour vrai, là, c'est des événements qui sont tellement le fun. Il y a plein, plein de monde. Si vous êtes des amateurs de danse en ligne, là, allez faire un tour là-bas. Vous allez capoter. Il y a tellement de monde qui se donne rendez-vous là pour aller faire de la danse en ligne, des shows également. 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Rodeolanaudière.com pour avoir plus de détails. Summer semaine avec Back to Friends dans votre trafic au 103.5 dans les prochaines minutes.
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7: Ah, qui va faire beau dans les 47 prochaines heures. Du soleil prévu encore pour la journée de demain. Que du soleil de prévu. Avec un max de 30 degrés ressenti. 35 avec le facteur humidex. C'est un petit coquin, celui-là. Il nous ajoute tout plein de coupes de degrés. Sinon, mercredi, on prévoit encore du beau soleil. 32 degrés ressenti. 35, 37 degrés. À date, un peu de pluie pour jeudi. Ça va faire du bien au gazon, ça. On a des alternances de soleil-nuage présentement dans la Naudière. On est autour de 30 degrés ressenti. 32 avec le facteur humidex.
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1: En ce lundi 6 juillet, vous allez voir bientôt des festivités du côté de Montréal pour souligner le 50e anniversaire des Jeux olympiques de Montréal. C'est avec plusieurs artistes invités, une soirée qui va rappeler le feu sacré. C'est d'ailleurs un peu le titre de cette soirée-là, pour ne pas faire de jeu de mots. Ça sera le 1er août. Ça va avoir lieu du côté de Montréal sur l'esplanade P9 du parc olympique. Donc, c'est gratuit. Vous êtes tous et toutes les bienvenus. Vous allez voir plusieurs artistes sur scène, dont Robert Charlebois, Ariane Moffat, Dubmatic et Loud aussi, qui, je vous rappelle, avait sorti une chanson justement pour souligner le 50e anniversaire des Jeux olympiques de Montréal de 1976, d'où je viens de Loud. Je vous conseille d'aller l'écouter. C'est bien bon comme tune, je vous le souligne en passant. Il y aura aussi des prestations de la troupe de cirque Les Sept Doigts qui vont participer au spectacle, donc ça va vraiment être grandiose. Ceux qui vont animer sont Pierre Houde et Maud Lanteigne. Maud Lanteigne, vous la connaissez puisque si vous êtes allé au Centre Bell dernièrement voir soit La Victoire ou le Canadien de Montréal, c'est l'animatrice de foule dans les petites pauses et tout, là. Donc, on pourra la voir sur scène également pour cette grande messe-là. Il y a trois grands thèmes. La mémoire, l'héritage et l'avenir. Donc, ça va permettre de revivre un petit peu, momentanément, là, l'effervescence qu'il y avait sur place à Montréal pendant l'été 1976, quand les gens soulignaient les Jeux olympiques et c'était bouillant à Montréal à ce moment-là. Les Jeux olympiques d'été qui ont été vraiment un beau rendez-vous. Ça sera un rendez-vous pour rendre hommage à tout ça. Le 1er août, je vous le rappelle. Donc, on pourra voir ça sur l'esplanade P9 du Parc olympique. C'est juste à côté d'un métro. N'est-ce-tu le fun, ça, partir de la Naudière, prendre le métro puis se rendre à Montréal comme ça? Ça va vous faire une belle soirée avec d'excellents artistes. Lui, il fait pas partie de la brochette prévue pour les 50 ans, mais quand même, on l'aime d'amour puis on se l'offre dans le trafic, dans votre retour à la maison dans la Naudière. Kamikaze et Patrice Michaud à haut.

Ensemble, hein? On est dans le trafic au 103.5. Mon nom, c'est Julie Barry. Je remplace Ghislaine Demers durant ses vacances. On sera ensemble durant les deux prochaines semaines. Et ça fait vraiment mon bonheur. Honnêtement, là, c'est le fun. On a bien des belles activités qui s'en viennent cette semaine. Jeudi, là, il y a plusieurs spectacles et dans les quatre coins de la région à aller voir. Du côté de la Valtrie, on fait place au 350e de la ville. Donc, on a des soirées gratuites pour toute la famille. Et jeudi, cette semaine, le 9 juillet à 18h30, vous pourrez vous vêtir de vos bottes et votre chapeau de cow-boy pour une soirée danse country avec Country Dance, la danse country Julie Lépine, l'école de danse. Alors, vous allez vraiment pouvoir en profiter, que vous soyez débutant, que vous voulez faire une petite immersion, que vous soyez intermédiaire ou fortement passionné, ben vous allez pouvoir apprendre des nouvelles danses dans une ambiance qui est super le fun, c'est gratuit. On vous invite du côté de la Valtrie. C'est une collaboration du 103.5. Tous les détails sont sur le site de la ville pour aller faire vos petits pas de danse. Talk Time Machine, ça s'en vient dans les prochaines. 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
2: Oh oui, dans le trafic, Julie Barry qui vous accompagne jusqu'à 18h pour encore une bonne heure et quelques. Et là, ben, il y en a un que j'aime particulièrement hein, dans l'industrie du showbiz québécois. Je l'ai suivi au début quand j'étais plus jeune dans une galaxie près de chez vous. Notre capitaine Patounoude. Et là, dernièrement, depuis les 15 dernières années, on le suit à l'heure du souper dans Le Tricheur. Guy Jodoin qui va animer un nouveau jeu télévisé intitulé Rocamboulesque. Et non, j'ai pas trébuché en prononçant le mot. C'est vraiment Rocamboulesque. Le titre de l'émission. Ça va être diffusé sur Crave, donc pas la télévision conventionnelle, plutôt sur la plateforme. Peut-être que ça va débarquer sur Nouveau éventuellement. Le concept, c'est de mettre en compétition deux équipes de personnalités qui sont connues, qui doivent se déplacer d'immenses boules de 4 mètres de diamètre à travers des parcours, des défis qui sont physiques. C'est tellement drôle. Il faut qu'il pousse des grosses boules. C'est génial. Guy Jodoin a accepté le projet parce que les tournages se déroulent à l'extérieur. Lui, il rêve depuis longtemps de travailler plus en plein air qu'à l'intérieur. Puis on s'entend que Le Tricheur, c'était fait en studio. Donc pendant 15 ans, il était dans son studio du Tricheur. Donc ça lui donne un espèce de sentiment de liberté. Le fait que le Tricheur soit terminé, ça lui permet aussi de mieux équilibrer sa carrière, choisir ses projets, ses voyages, sa vie personnelle aussi. Il va participer à plusieurs projets. La deuxième saison des Crues, les événements de Juste pour rire, il y a plusieurs secrets qui sont pas encore dévoilé aussi, mais qui pourrait expliquer possiblement son look barbu. Est-ce que c'est un rôle dans une nouvelle série québécoise ou dans une série déjà établie? Je sais pas. Moi, c'est mes spéculations. Là, je lance des rumeurs de même, là, mais si tu te fais pousser une grosse barbe, d'après moi, c'est parce que t'as eu un rôle en quelque part dans une émission ou un film. Mais bon, ça sera à découvrir, évidemment, un peu plus tard. Sinon, ben, de toute façon, hein, faut qu'il fasse pousser d'avance sa barbe. Ça pousse pas tout de suite tout seul de même, hein, tout ça. Il rendu quand même avec une bonne barbe blanche, d'ailleurs. On lui souhaite aussi de profiter de sa famille et tout, donc on pourra le retrouver, là, d'ici les prochains mois pour le nouveau jeu télévisé Rocamboulesque, diffusé sur Crave, notre cher capitaine Patounoude. Peut-être que c'est le nouveau film de Dans une galaxie près de chez vous aussi. Il est peut-être plus vieux puis il est rendu avec une barbe. Ouh, je fais des spéculations encore. On a Jay Scott qui s'amène en musique dans les prochaines minutes, mais pour l'instant, The New Cities, The Hype, dans votre trafic au 103.5, votre retour dans la Naudière.

Trafic et je vous accompagne dans votre retour à la maison. Bientôt l'heure du souper, d'ailleurs, commencez-vous à avoir le ventre qui gargouille un petit peu. On approche 17h, hein? Moi, en tout cas, ça commence à gargouiller. 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
4: Bonne fin de journée. Ici Benjamin Aubert. Voici vos actualités. D'abord, le ministère des Affaires municipales et de l'Habitation a déterminé qu'aucune intervention à l'égard de la MRC de Joliette n'était nécessaire. L'observatrice indépendante responsable de cet examen a noté aucune anomalie en ce qui concerne les allégations d'ingérence. Des recommandations sur l'accompagnement des élus, l'éthique municipale et les communications ont toutefois été formulées. Le conseil municipal de Saint-Thomas, qui avait demandé la mise en tutelle de la MRC, a accueilli favorablement le rapport d'observation, puisqu'il se dit convaincu qu'il confirme la pertinence des préoccupations qui ont motivé sa demande d'intervention auprès du ministre. À Saint-Charles-Borromée, la nouvelle expérience numérique Allégeance Illumination, qui a été récemment inaugurée, sera partiellement inaccessible pendant quelques jours. La ville a indiqué que la projection lumineuse du château est hors de service jusqu'à nouvel ordre, puisque l'équipement qui active l'animation laser principale a été endommagé par un acte de vandalisme. La situation pourrait durer plusieurs jours, puisque les composantes qui doivent être remplacées proviennent d'Europe. Ange-Claude Biguilimana sera finalement le candidat libéral dans Terrebonne pour les élections générales d'octobre prochain. Ce dernier portait les couleurs du Parti conservateur du Québec lors de l'élection partielle de 2025. Pour lui, le Parti libéral de Charles Milliard est maintenant la formation qui correspond le mieux à ses convictions politiques. Et le maire de l'Assomption serait dans le collimateur de la Commission municipale du Québec après que sa famille ait acquis un terrain mis en vente par la ville. La femme et la fille de Sébastien Nadeau auraient fait une offre pour le dit terrain le 14 août 2025. Puis, à la veille de la date limite, elles auraient bonifié leur offre, leur permettant d'acheter le terrain, selon ce qu'a révélé le Journal de Montréal. La CMQ a confirmé analyser le dossier, alors que le maire a assuré au Journal de Montréal ne pas avoir fait bénéficier sa famille d'informations privilégiées dans ce dossier. Voilà, c'est ce qui compte. 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
5: Un rêve de petite fille a été réalisé officiellement hier. Summer McIntosh est la nouvelle détentrice du record du monde du 200 mètres papillon pour les femmes. Elle a réussi à faire ça en 2 minutes 1 seconde 65 centièmes. Elle a réussi comme ça à battre le record qui avait été établi en 2009 par la nageuse chinoise Liu Xing. Elle dit, c'est un record du monde dont je rêvais depuis que j'étais petite. Elle est incroyable. Summer McIntosh qui a tellement bien performé aux Jeux olympiques aussi et qui va être assez solide. Merci pour les prochains, j'en suis convaincue. Donc, c'était les essais qui avaient lieu hier du côté du Canada et elle a réussi à battre un record mondial. Je pense qu'elle a été prise dans l'équipe. Hein? Qu'est-ce que vous en pensez? On va parler d'hockey cette fois-ci. L'attaquant du Canadien Kirby Dash est un des 15 joueurs de la Ligue nationale à avoir fait appel à l'arbitrage salarial. Il y a 25 ans, il a reçu une offre quand même qualificative d'un an et de 4 millions de dollars américains de la part du tricolore aujourd'hui. Donc, la semaine passée, il disputait dans la dernière saison un contrat de 4 ans. Il terminait ce contrat-là. Donc, 3,36 millions de dollars par année. Alors là, peut-être qu'il en veut un petit peu plus. Ça sera à suivre, bien évidemment. Il y aura d'autres joueurs aussi qui ont fait l'appel à l'arbitrage. Un attaquant des Stars de Dallas, Jason Robertson, des Flyers de Philadelphie, Trevor Zegra, et d'autres ont demandé l'arbitrage. Ils sont 15 présentement d'avoir demandé ça. La FIFA, oui, il y a eu plusieurs matchs hein, qui ont eu lieu en fin de semaine. Le Canada, malheureusement, a pas réussi à rester en lice, mais s'est fait éliminer 3-0 hier face au Maroc à Houston, au Texas. Mais quand même, ça a été la plus belle performance du Canada dans l'histoire. On s'est rendu en 8e de finale. On était toujours éliminé un peu plus tôt. Donc, c'est une bonne nouvelle quand même pour les fans du Canada. Vous pourrez quand même suivre de près le soccer. Ça se poursuit, la Coupe du monde de la FIFA. Niveau météo, nous autres, on a encore du soleil prévu pour au moins les 2-3 prochaines journées. Là, on a du soleil, des alternances soleil-nuages dans la Naudière présentement, avec des températures qui sont chaudes, mais pas autant que la semaine passée. On a un 28 degrés ressenti, 33 degrés qui fait du bien au moral. Ça, c'est bon. Demain, on prévoit que du soleil avec un maximum de 30 degrés ressenti, 35 avec l'humidex.

0: Le Trafic, édition du lundi 6 juillet. Julie Barry qui vous accompagne en remplacement de Ghislain Demers. On sera ensemble toute la semaine ainsi que la semaine prochaine durant les vacances de Ghislain. On lui en souhaite des belles. Mais à date, quand on regarde la météo, il y a une belle première journée de congé, ça c'est clair. On a du beau soleil avec nous, quoique un peu moins lourd à l'extérieur au niveau température. On s'entend que tous ceux et celles qui travaillent à l'extérieur, là, on respire un petit peu plus. Hey, j'aurai la chance de vous parler de ben des affaires dans la prochaine heure, mais on va parler de cinéma. Selon vous, quel film a réussi à s'emparer de la première position du box-office? Est-ce que ça a changé? Est-ce que ça a bougé beaucoup? On s'en reparlera d'ici les prochaines heures. On va jaser ben les affaires aussi, là. On va patiner un petit peu et tout le tralala. Mais on va surtout avoir de l'excellente musique. Et parlant de l'excellente musique, on y va avec la Tune qui punch.
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0: Une toune de révolution américaine où Green Day s'est un peu rebellé contre les médias américains qui créaient un climat de terreur à l'époque là, suite aux attentats du 11 septembre. D'ailleurs, un petit fait cocasse, dans le vidéoclip, le drapeau américain éteint en vert. C'est un petit clin d'œil, évidemment, au nom de la formation, mais aussi la scène avec le liquide vert qui dégouline du drapeau a fini par asperger tous les musiciens. Le tournage de cette scène-là aurait été particulièrement salissant, inconfortable et long à faire pour les membres du groupe. On s'offre American Idiot. Green Day, tout de suite dans votre Tune qui punch au 103.5.
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2: Saviez-vous que vous pourriez dépenser un petit peu d'argent, mais ça pourrait vous faire gagner beaucoup d'argent? Et en plus de ça, ben c'est pour la bonne cause. 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D'ailleurs, aujourd'hui, c'est la date limite pour l'achat des billets du tirage du mois de juin, parce que techniquement, ça termine aujourd'hui 23h59. Donc, il vous reste encore quelques heures pour aller participer au tirage 50-50 de ce mois-ci. Quand vous cliquez sur l'onglet participer, vous allez voir que le montant de la cagnotte à date a atteint 6140 $. Ça veut dire que vous coupez le montant en deux, puis c'est à vous, dans vos poches ensuite. Donc, vous allez avoir 3075 $ environ. Là, on va faire un chiffron. Donc, ça pourrait être à vous. Vous achetez un billet, ça vous coûte 5 $. Pour 10 $, vous avez 3 numéros. Pour 25 $, vous avez 10 numéros. Pour 50 $, 25 numéros, c'est-à-dire 25 billets dans la cagnotte. Et pour 100 $, vous avez 100 numéros. Alors, peut-être plus de chances de gagner. 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Et là, ben, le tirage se fera officiellement demain. Alors, demain, à 11h, vous allez avoir le nom de la personne gagnante qui sera dévoilée. Évidemment, c'est pour la bonne cause. 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Quand c'est pour la bonne cause, on peut toujours se gâter un petit peu plus. Puis en plus de ça, pour vrai, 3 000 $ qui tombent du ciel comme ça, juste avant les vacances, ça peut toujours être bien reçu. Ça, c'est clair. On s'offre le meilleur de la musique dans le trafic. On vous raccompagne à la maison en ce lundi ensoleillé avec Jean Leloup. I Lost My Baby au 103.5.

0: vous raccompagne à la maison en ce lundi 6 juin. 6 juillet, oui, mon Dieu, je recule d'un mois. Mon Dieu, j'éloigne les vacances. Non, non, non, non, non. On est le 6 juillet aujourd'hui. Julie Varie qui vous accompagne. Et là, ben, je me dis que... Il y a des affaires qui sont le fun à faire l'été, dont magasiner dehors. Juste un petit dada que j'ai, honnêtement, ça me passe le temps des fois si je me cherche quelque chose à faire. Je suis dehors à aller aimer faire un peu les boutiques. Et là, ben, cette semaine, c'est la vente trottoir au centre-ville de Joliette. Ça va commencer mercredi, ça se poursuit jusqu'à samedi prochain. C'est les soldes d'été, alors vous allez vraiment pouvoir en profiter. Il n'y a pas de rues qui vont être fermées. Ça, c'est le fun. Ça implique rien en circulation, ça implique juste des rabais. Ça... C'est merveilleux. Vous aurez tous les détails sur les différents sites de vos commerçants, marchands dans le centre-ville de Joliette. Sinon, allez faire un tour, c'est le fun. Il annonce beau en plus mercredi à date. Parfait pour aller faire un petit tour au centre-ville, magasiner un peu, faire des emplettes. Puis je vous rappelle que l'économie locale passe par l'achat local chez nos marchands au centre-ville. Puis il y en a des vraiment cool à part de ça. On poursuit avec des Offspring. Why don't you get a job? Hey, justement, si vous voulez aller magasiner, vous demanderez si vous voulez changer d'emploi en même temps. Il y en a des places qui recrutent présentement. C'est toujours le fun de changer d'emploi, puis de se trouver de nouveaux défis. Ça s'en vient dans le trafic au 103.5.
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0: Météo. Météo. beaucoup moins de chaleur que la semaine passée cette semaine, mais du beau temps malgré tout. On a des alternances de soleil et nuages dans la région de la Naudière aujourd'hui. Un 30 degrés confortable ressenti, 33 degrés. Ce soir, cette nuit, on prévoit quelques nuages, un minimum de 17 degrés, mais on va quand même ressentir autour de 24 degrés, plus ou moins. Demain, on se lève sous le soleil avec un maximum à atteindre de 30 degrés, ressenti 35. Un scénario qui va être quand même similaire pour mercredi avec un peu plus de chaleur encore, 32, ressenti peut-être 35, 37 degrés. Et on aura quelques averses à partir de jeudi.

dirait que vous avez toujours gratté votre guitare et que vous avez aimé magasiner une guitare physiquement sur place dans un magasin de musique, que vous êtes des vrais, là, vous connaissez sûrement le mythique magasin Steve's Music de la rue Sainte-Catherine à Montréal, ben il va fermer ses portes après plus de 60 ans d'existence. L'entreprise dit qu'ils ont pris cette décision-là en raison de difficultés économiques, du contexte d'après-COVID, de l'évolution du marché aussi, qui est extrêmement difficile pour le magasin qui a pignon sur rue depuis une soixantaine d'années. Au mois de février, Steve's Music s'était placé sous la protection de la loi de la faillite, l'insolvabilité aussi. Alors, ils n'ont pas réussi à remonter la pente, puis malheureusement, ils ont dû fermer l'emblématique magasin de la rue Sainte-Catherine. Ils avaient déjà fermé d'autres succursales à Greenfield Park, Dollard des Ormeaux, Toronto, Ottawa. Donc, malheureusement, c'est une institution qui va fermer ses portes pour les grands musiciens de ce monde et les musiciens amateurs aussi qui ont aimé magasiner dans ces magasins-là. On s'offre le meilleur de la musique, ça va danser un peu, on va remettre un petit peu de soleil et d'énergie là avec tout ça. Jelly Roll, Marshmello, belle collaboration qui nous a donné Holy Water dans Trafic au 103.5.

0: Même s'il a fait super beau en fin de semaine, il y a quand même eu beaucoup, beaucoup de gens qui se sont déplacés du côté des cinémas. Oui, il y avait des très bons films qui étaient à l'affiche, mais je pense aussi qu'il a fait un peu trop beau, justement, un peu trop chaud, surtout. Il y a certaines personnes qui sont peut-être allées profiter un peu de l'air climatisé pour aller voir un film puis de rester à fraîcheur avec une petite slush à popcorn. On finit toujours par avoir un petit frisson dans le dos, là, à pas bouger, assis sur nos foufounettes. Donc, oui, on va parler du box-office des bons films qui ont bien fonctionné en fin de semaine. Un nouveau numéro 1, d'ailleurs, pour ce week-end. On va en reparler. On va aussi avoir en musique une formation qui était de passage à Joliette il y a quelques jours seulement, qui était le band principal de la soirée, qui finalement, leur première partie s'est avérée à être extrêmement populaire et qui ont amené bien du monde. Je parle bien de Québec Redneck Bluegrass Project, ça s'en vient dans les prochaines dans le trafic, ainsi qu'une chanson qui risque de vous faire chanter Self-Aware Temper City dans le trafic à haut.
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0: potins, nouveautés à venir, les films de l'heure au menu. 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
1: Eh oui, le box-office a bien fonctionné encore en fin de semaine. Beaucoup de gens étaient au rendez-vous du côté du cinéma pour aller voir les différents films qui ont pris l'assaut du grand écran. Du côté du box-office québécois, on va commencer par celui du Québec parce que c'est chez nous le grand numéro un, Les Mignons et les Monstres. Nouveau film des Mignons, le petit bonhomme vert à salopette bleue, tellement attachant qu'on a vu justement sortir des films Détestables moi qu'on a vu. Écoute, ça fait plus de 10 ans qu'on les voit au cinéma, ces petits mignons-là. Avec les Monstres, donc un week-end à 482 000 $ au box-office pour sa semaine de sortie. Donc, c'est quand même bien ça. Cumulatif de 900 000 et plus. Donc, du côté du box-office américain, c'est aussi la première fin de semaine du film. Donc, 36,4 millions de $ américains. Donc, c'est quand même pas peu dur. Ça a bien fonctionné pour les petits mignons. Histoire de jouets 5 qui est en deuxième position. Donc, on voit quand même les films familiaux ont la cote. C'est les vacances présentement. On le sent. 309 000 $ et des poussières là, pour ce week-end au cinéma. Supergirl en troisième position avec 107 000 $ de revenus au Québec. Et Françoise en quatrième position. Nouveau film de Louis Morissette qui a pris l'affiche justement vendredi dernier. Où Louis Morissette se transforme en transgenre. On traite un sujet qui est quand même assez délicat, avec beaucoup d'humour et de délicatesse malgré tout. Donc le film est quand même très bien reçu. Et sinon, ben numéro 5, c'est le film. Je dirais que c'est plus un thriller suspense que horreur, mais ça peut faire peur un petit peu par moment. Obsession, un gars qui voudrait avoir la fille parfaite, qui l'aime et tout, fait un vœu et finalement, ben ça se retourne un petit peu contre lui. Donc film à voir au cinéma présentement. Jackass, toujours à l'affiche. Film de peur aussi. L'Invitation, même chose pour Black Room, Les Arrières-Salles et La Révélation. Donc, de Steven Spielberg. Donc, c'est plusieurs films à voir, bien évidemment, dans les cinémas près chez vous ou au cinéma GFM de Joliette, par exemple.
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Donc, ça m'a fait plaisir de vous accompagner durant les trois dernières heures. Mon nom, c'est Julie Barry. Vous allez voir, je vais être avec vous souvent au courant des prochains jours parce que c'est moi qui remplace Ghislaine Demers durant ses vacances. Si vous venez de vous brancher, profitez-en. Les hits s'amènent dans les prochaines minutes que des

Pleine de bonnes tounes. Ça s'en vient dans les prochaines minutes. Pour ma part, bien, on se retrouve demain 14h55 pour une autre édition du Trafic. Et demain matin, Sylvain Morin vous attend pour les 100 000 matins. Profitez bien de votre fin de journée. Petite baignade peut-être après travailler. Moi, c'est ça que je m'en vais faire. Plonger dans la piscine avec les enfants. Manger un bon petit souper. On se retrouve demain. Salut!

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8: Bonne fin de journée, ici Benjamin Aubert, voici vos actualités. D'abord, le ministère des Affaires municipales et de l'Habitation a déterminé qu'aucune intervention à l'égard de la MRC de Joliette n'était nécessaire. L'observatrice indépendante responsable de cet examen a noté aucune anomalie en ce qui concerne les allégations d'ingérence. Des recommandations sur l'accompagnement des élus, l'éthique municipale et les communications ont toutefois été formulées. Le conseil municipal de Saint-Thomas, qui avait demandé la mise en tutelle de la MRC, a accueilli favorablement le rapport d'observation, puisqu'il se dit convaincu qu'il confirme la pertinence des préoccupations qui ont motivé sa demande d'intervention auprès du ministre. À Saint-Charles-Borromée, la nouvelle expérience numérique Allégeance Illumination, qui a été récemment inaugurée, sera partiellement inaccessible pendant quelques jours. La ville a indiqué que la projection lumineuse du château est hors de service jusqu'à nouvel ordre, puisque l'équipement qui active l'animation laser principale a été endommagé par un acte de vandalisme. La situation pourrait durer plusieurs jour, puisque les composantes qui doivent être remplacées proviennent d'Europe. Voilà, c'est ce qui complète. 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
4: Bon lundi soir et bienvenue dans les hits. Mon nom est Chuck et je m'installe après une semaine de vacances sur l'île Anticosti. Merci à Seb Galland qui m'a remplacé pendant toute la semaine. C'est bien apprécié et il a fait un excellent travail à part de ça. On a dans les prochaines minutes Machine Gun Kelly qui s'en vient. Ça, ça va faire été au bout. On célèbre aussi les vacances pour plusieurs avec My Ex Best Friend Downstairs de Matt Mason. Ce sera là aussi. Et on va commencer ça avec un titre de chanson qui est bien accrocheur. C'est une phrase qui a été utilisée pour une pub de Budweiser et ça a été parodié dans le film film de peur, Scary Movie.
5: Yo,
4: what's up? Eh ouais, on écoute, what's up? C'est les Four Non Blondes sur le meilleur de la musique à haut.

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1: 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L'été, c'est le fun de prendre ça relax et de surfer la vague, justement, Waves d'Imagine Dragons s'en vient dans les prochaines minutes. Et on aura le dernier gros hit de Summer, Homewrecker. C'est là dans les prochaines minutes. Le temps d'entendre la chanson de Outkast qui me donne

0: 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Et que ça fait du bien d'être de retour après une petite semaine de vacances. C'est le fun, t'as le temps de décrocher, puis t'as pas le temps de rouiller au travers de ça. Et j'ai apprécié mon expérience sur l'île d'Anticosti. Des chutes à couper le souffle, des falaises de calcaire impressionnantes, des paysages vraiment incroyables, la nature au travers de ça. Les cerfs de Virginie qui viennent te voir, ils veulent socialiser avec toi. Les renards qui sont un peu partout et qui font leur ruse à leur manière. Et il y a aussi, bien sûr, la musique qui accompagne tout ça. C'est sûr qu'en temps normal, si j'avais de quoi à publier sur les réseaux sociaux, j'aimais accompagner ces images-là de musique plutôt douce, tranquille, relaxante, avec les paysages, ça fitait. Mais j'ai comme pogné une envie de faire une blague puis mettre du Creed par-dessus toutes les vidéos, tu sais, une belle chute qui tombe avec du gros Creed, tu sais, avec cette band-là, tout sonne plus épique, ça sonne tout le temps plus intense qu'il y a du Creed, fait que le contraste me faisait beaucoup rire, et ils s'en viennent avec My Sacrifice sur le meilleur de la musique à haut.
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Macy, Lola Young s'en vient. On avait aussi Good, Better Than Ezra. Le temps d'écouter une chanson qui est effectivement la chanson numéro 2 de leur album éponyme sorti en 1997. C'est Blur et Song 2 à O.

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1: C'est tout pour les hits pour aujourd'hui. On se retrouve demain pour l'édition du mardi à partir de 18h. D'ici là, manque pas les 100 000 matins à partir de 6h. Mon nom est Chuck, je te souhaite un très beau lundi soir. Goodbye.
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6: Bonne fin de journée, ici Benjamin Aubert, voici vos actualités. D'abord, le ministère des Affaires municipales et de l'Habitation a déterminé qu'aucune intervention à l'égard de la MRC de Joliette n'était nécessaire. L'observatrice indépendante responsable de cet examen a noté aucune anomalie en ce qui concerne les allégations d'ingérence. Des recommandations sur l'accompagnement des élus, l'éthique municipale et les communications ont toutefois été formulées. Le conseil municipal de Saint-Thomas, qui avait demandé la mise en tutelle de la MRC, a accueilli favorablement le rapport d'observation, puisqu'il se dit convaincu qu'il confirme la pertinence des préoccupations qui ont motivé sa demande d'intervention auprès du ministre. À Saint-Charles-Borromée, la nouvelle expérience numérique Allégeance Illumination, qui a été récemment inaugurée, sera partiellement inaccessible pendant quelques jours. La ville a indiqué que la projection lumineuse du château est hors de service jusqu'à nouvel ordre, puisque l'équipement qui active l'animation laser principale a été endommagé par un acte de vandalisme. La situation pourrait durer plusieurs jours, puisque les composants qui doivent être remplacées proviennent d'Europe. Voilà, c'est ce qui complète. 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

Bon lundi soir, la Naudière. J'espère que ça va bien. Olivier Bombardier qui vous accompagne avec le meilleur de la musique ici à Haut-103.5. 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

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C'est composé de 5 musiciens provenant du centre du Québec et c'est un groupe qui rend hommage à Corbeau, qui est l'un des groupes québécois les plus populaires de la fin des années 70 et du début des années 80. Ils vont faire revivre ou même découvrir En pièces détachées les succès ainsi que des pièces un peu moins connues de la discographie du groupe Corbeau. Et au cours de ce voyage-là, ben, le groupe survole également quelques pièces de Marjo, qui est une figure emblématique du groupe Corbeau. Donc, un spectacle présenté debout, billetterie, chasse-galerie.ca.

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2: Voici vos nouvelles Arsenal Média. Québec veut encourager les villes à bâtir plus de quartiers de maisons préfabriquées qui seront plus abordables pour les Québécois. La première ministre Christine Fréchette a annoncé ce matin que son gouvernement financera les infrastructures municipales en eau de tels projets pour accélérer le développement de ces quartiers. L'objectif est de soutenir la construction de quartiers de maisons préfabriquées qui pourront ensuite être mis en vente pour moins de 350 000 $. Chez nous, les citoyens de Saint-Jean-de-Mata seront désormais mieux protégés alors que la municipalité a récemment inauguré sa nouvelle caserne de pompiers, laquelle répond mieux aux besoins actuels de la population. Construite en 1962, l'ancienne caserne était en état de désuétude, ce qui rendait la réalisation de ce projet primordial pour la municipalité. La construction de cette nouvelle caserne représente un investissement de près de 6 millions de $. Le gouvernement du Québec a donné une aide financière de plus de 4 millions de $ au projet par le biais du programme d'amélioration des bâtiments municipaux. Du côté de Saint-Charles-Borromée, la ville a récemment inauguré l'expérience numérique Allégeance Illumination. Ce parcours immersif en plein cœur de l'espace culturel de la maison Antoine Lacombe propose une rencontre entre la nature et les jeux de lumière. Cette expérience est complétée par deux circuits de bornes interactives invitant les visiteurs à explorer l'histoire des jardins royaux et de l'art horticole ainsi que les secrets du site. Finalement, côté météo, à Joliette,